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1: Durant l'été de cette année-là, on avait remarqué que l'ennemi avait intensifié son activité. D'une façon assez régulière, l'ennemi attaquait pendant les fins de semaine et pendant les jours de fête. Par conséquent, l'armée était en alerte dans ces moments-là d'une façon toute particulière. Et puis vers la fin de l'été, l'armée avait réussi à trouver le code de communication de l'ennemi, si bien que l'armée arrivait à comprendre les messages codés que l'ennemi faisait circuler dans ses rangs. Et à la fin de l'été, le dossier était devenu énorme, on l'appelait « Magic ». Un gros dossier qui contenait toutes ces communications décodées dans le camp de l'ennemi. Et puis, le 26 novembre, ils sont arrivés avec une information claire en comprenant que l'ennemi allait préparer une attaque, on ne savait simplement pas quand ni où. Le samedi 6 décembre au soir, il y avait une fête qui était organisée pour la fanfare militaire à Honolulu. Donc tous les militaires étaient là, prêts pour la fête, ils sont venus. Et avant qu'ils ne rentrent dans la salle où la fête avait lieu, les responsables ont discuté d'un coup de téléphone qu'un journaliste japonais avait eu avec un citoyen à Honolulu. Et dans cette conversation téléphonique qui avait été écoutée, il parlait du temps, de la pluie, du beau temps, il parlait des bateaux dans le port, et il parlait des fleurs. Ils ont parlé des fleurs. Et les chefs militaires se sont dit, mais qu'est-ce que les fleurs viennent faire là-dedans? Ils avaient l'impression que cette conversation était pleine de symboles, pleine de signes, mais qu'ils n'arrivaient pas bien à comprendre. Et pendant même qu'ils discutaient, on est venu les chercher parce que la salle des fêtes s'est ouverte et tout le monde est rentré. La discussion s'est arrêtée là et la fête a commencé. Le 7 décembre, donc le lendemain, à 3h45 du matin, le réveil sonne pour réveiller George Eliot et Joseph Lockhart, les deux soldats qui doivent prendre la relève au radar, et leur service s'étend de 4h du matin jusqu'à 7h. Il y a sur l'île 5 radars à 5 endroits différents, ce qui permet de couvrir finalement tout le ciel de l'endroit par la couverture de ces 5 radars. Et toutes ces informations sont centralisées à Force Chapter, qui est le quartier général de l'armée à cet endroit-là et qui est le poste aussi de commandement. Donc les deux soldats, Elliot et Lockhart, s'installent à leur poste à 4h du matin. La nuit est très tranquille, il se passe rien de particulier. À 6h45, ils reçoivent une indication de Fourth Chapter qu'ils peuvent arrêter les radars parce qu'on va venir les chercher pour le petit déjeuner. En fait, c'est un bus qui passait, qui faisait le tour des 5 postes et qui ramassait les soldats pour les amener au mess des soldats pour qu'ils puissent prendre le petit déjeuner et après ils les ramenaient. Seulement, George Eliot n'était pas très bien familiarisé avec le fonctionnement du radar. Donc, il l'a laissé allumer pour travailler avec son collègue à la manipulation de ce radar pour en apprendre mieux le fonctionnement. Et ils étaient là occupés en attendant que le bus vienne les chercher pour aller au petit déjeuner. À 7h02, Elliot voit sur l'écran une tache qui apparaît sur son écran de radar. Alors, avec Lockhart, il regarde ça d'un peu plus près et il se rend compte que après avoir fait plusieurs manipulations pour voir les choses un peu mieux, il s'agit d'un groupe de 50 avions qui se dirigent dans leur direction, qui sont actuellement à 137 milles de là et qui viennent du nord-est. Ils transmettent l'information à Fort Chapter, au poste de commandement. À 7h15, les avions sont à 92 miles et ils volent à 180 milles à l'heure. Maintenant, à Fort Chapter, il y a là un pilote lieutenant qui est de garde au sol, le lieutenant Taylor, et il reçoit l'information. Et il répond en disant, écoutez, le porte-avions Enterprise est à proximité Et ils font souvent des manœuvres avec les avions à partir du porte-avions. Par conséquent, il n'y a pas vraiment de raison de s'inquiéter. Aucune information particulière nous a été donnée. De plus, les stations radio sont toutes ouvertes pendant la nuit. Il y a régulièrement des passages d'avions entre la Californie et Hawaï. Et aucune information particulière nous a été donnée. Donc, le lieutenant Taylor dit, il n'y a pas de quoi s'inquiéter à ce propos-là. 10 minutes plus tard, à 7h25, les avions sont à 62 milles de là. À 7h30, les avions sont à 47 milles de là. À 7h39, les avions sont à 22 milles de là. Et à ce moment-là, ils sortent de l'écran parce qu'ils sont arrivés finalement trop près. Et puis, le bus arrive à 7h45. Les deux soldats arrêtent le radar et s'apprêtent à monter dans le bus pour aller au petit déjeuner. À 7h53, le dimanche 7 décembre 1941, la première bombe tombe sur Pearl Harbor à Hawaï. 2 heures plus tard, à 10h du matin, 2 heures seulement plus tard, 18 bateaux sont détruits ou gravement endommagés, dont 8 bateaux de guerre. 188 avions de guerre sont détruits. 159 autres sont gravement endommagés. 2403 soldats périssent dans cette attaque. Et là, on ne comprend pas. On se dit, mais enfin, les évidences étaient là les unes après les autres. Tout était là pour les avertir de ce qui se passait. Rien. C'est comme s'ils avaient été véritablement aveugles devant les évidences les plus flagrantes qui étaient devant eux. Toutes les informations étaient là. Depuis longtemps, le dossier était constitué. On savait ce qu'on devait attendre. Et ils n'ont rien vu. Il est curieux de voir à quel point, parfois, on est aveuglé alors que les choses sont si claires. Et vous savez, il y a ici beaucoup de parents qui savent que il nous faut parfois répéter les choses 100 fois à nos enfants avant que ça commence à rentrer dans leur tête. Mais finalement, les adultes ne sont pas nettement meilleurs que ça. Jésus d'ailleurs a été confronté à ce même problème dans son temps. Et il le dit dans un passage qui est rapporté dans l'évangile selon Matthieu au chapitre 13. Et je vous propose de regarder ce passage avec moi parce que dans ce texte ressort toute la frustration de Jésus dans le temps où il est, une frustration devant l'aveuglement des gens de son temps. Évangile selon Matthieu, au chapitre 13, à partir du verset 14, il est écrit ceci. Évangile selon Matthieu, chapitre 13, verset 14. Et pour eux s'accomplit cette prophétie d'Ésaïe. Vous entendez de vos oreilles et vous ne comprenez point. Vous regardez de vos yeux et vous ne verrez point. Car le cœur de ce peuple est devenu insensible. Ils ont endurci leurs oreilles et ils ont fermé leurs yeux de peur qu'ils ne voient de leurs yeux, qu'ils entendent de leurs oreilles, qu'ils ne comprennent de leur cœur, qu'ils ne se convertissent et que je ne les guérisse. Ils ont des oreilles, ils n'entendent pas. Ils ont des yeux, ils ne voient pas. Ils ont un cœur et ils comprennent rien. Et vous entendez là cette frustration de Jésus qui dit « Mais enfin, c'est tellement clair, c'est évident !» Les chefs religieux d'ailleurs sont extrêmement au clair. Et quand vous y pensez, les chefs religieux du temps de Jésus sont à ce moment-là les personnes les plus informées au monde entier concernant Jésus et le Messie qui doit venir. Ils ont tout cet Ancien Testament, ces prophéties, qui donne exactement leur juste par rapport à la venue de Jésus. Ils les ont et ils les connaissent. Ils savent le temps, ils savent le lieu. Parce que quand Hérode leur demande un compte rendu suite à la visite des mages, ils savent exactement donner l'information juste. Ils savent où elle est. Ils sont les plus informés de tous et ils le savent. Jésus est là, voit rien. Ou ne veut rien voir. Et il est difficile parfois de comprendre la réaction de ces gens qui avaient Jésus sous leurs yeux, Jésus qui opère des miracles, Jésus qui est avec eux, Jésus qui parle. Et non, non, rien vu. Remarquez que l'attitude des disciples n'est pas tellement différente de l'attitude du reste du peuple à ce moment-là. Et j'aimerais avec vous regarder plusieurs passages dans l'évangile de Marc qui font ressortir cet aveuglement des disciples. Regardez par exemple dans l'évangile de Marc, au chapitre 8. Évangile selon Marc, chapitre 8, au verset 31, il est écrit ceci. « Alors, il commença à leur apprendre qu'il fallait que le Fils de l'homme souffre beaucoup, qu'il soit rejeté par les anciens et les principaux sacrificateurs et par les scribes, qu'il soit mis à mort, qu'il ressuscite 3 jours après. Il leur disait ces choses ouvertement. » Autrement dit, Jésus n'est pas ici en train d'utiliser des paraboles, il n'est pas en train d'utiliser des signes, il n'est pas en train d'utiliser un langage codé. Il leur parle ouvertement et il leur explique tout. Sa souffrance, son rejet, sa mise à mort, sa résurrection. Il leur parlait ouvertement. On est intéressé de voir au verset suivant la réaction de Pierre. Et permettez que je traduise dans un langage que je comprends. Pierre lui dit, « Seigneur, tu es en train de déprimer complètement. Arrête ce discours. » Et le texte nous dit, verset 33, « Jésus, se retournant et regardant ses disciples, réprimanda Pierre et lui dit, « Arrière de moi, Satan, car tu ne conçois pas les choses de Dieu, tu n'as que des pensées humaines. » Vous comprenez que ce que Jésus dit ici à Pierre n'est pas exactement un compliment. Arrière de moi, Satan. Et j'aurais pas voulu être dans les sandales de Pierre qui voyait Jésus le regarder droit en face et lui dire ça. Parce que Jésus savait très bien que par ces paroles de Pierre et par ces pensées-là, le diable travaillait contre lui. Dans le même contexte, tournez juste une page. Marc chapitre 9, au verset 9. C'est-à-dire, juste après l'épisode de la transfiguration, ils descendent de la montagne avec Pierre, Jacques et Jean. Au verset 9, il est dit, comme ils descendaient de la montagne, Jésus leur recommanda de ne dire à personne ce qu'ils avaient vu jusqu'à ce que le Fils de l'homme soit ressuscité des morts. Ils retinrent cette parole, se demandant entre eux ce qu'ils entendaient par ressuscité des morts. Mais enfin, il vient de le leur expliquer. Jésus leur dit, ne parlez pas de ça jusqu'après la résurrection. La résurrection. Tiens, c'est quoi ça? La résurrection. Aucune idée. Aucune idée. Vous comprenez, les disciples avaient un agenda pour Jésus de ce qu'il devait faire, de ce qu'il devait être, de ce qu'il devait dire et ce à quoi il devait arriver. Et voilà que ce que Jésus fait, ce que Jésus dit, ne colle pas avec l'agenda que eux ils ont dans leur esprit. Par conséquent, tout ce qui est hors de cette boîte-là est inexistant. Leur boîte est là. Ils l'ont fabriquée avec leurs préjugés religieux, avec leur compréhension humaine des choses, comme Jésus le dit. Et tout ce qui sort de ça n'existe pas. Jésus parle de la résurrection. Qu'est-ce qu'il raconte? Ce sont des choses que Jésus leur a dites ouvertement et qui n'ont absolument pas intégré. C'est resté hors de leur boîte, hors de leur agenda, hors de leur programme à eux. Et souvenez-vous, Jésus est ressuscité. Les disciples sont avec lui. Et ils sont encore en train de lui dire, dis donc, c'est quand tu vas établir ton royaume sur la terre finalement? Laissez faire, c'est pas votre problème. Attendez donc que le Saint-Esprit mette de l'ordre dans vos idées. Parce que vos pensées sont, comme il le dit à Pierre, tellement humaines que vous n'arrivez même pas à intégrer la pensée de Dieu. Mais c'est pas fini. Regardez un petit peu plus loin dans le même chapitre. Marc chapitre 9. Un petit peu plus loin au verset 31. Il est dit, en parlant de Jésus, comme il enseignait ses disciples, il leur dit, le Fils de l'homme sera livré entre les mains des hommes, ils le feront mourir, et 3 jours après qu'il aura été mis à mort, il ressuscitera. Mais les disciples ne comprenaient pas cette parole et ils craignaient de l'interroger. Pourtant, Jésus, encore une fois, n'est pas en train de raconter des paraboles. Il leur parle clairement, ouvertement. Voilà le programme, voilà ce qui va arriver. Et la phrase à la fin de ce verset m'étonne. Ils ne comprenaient pas cette parole. Jésus aurait pu leur dire, dans ce que je vous dis, c'est quoi que vous comprenez pas? On comprend que les disciples avaient une vision sélective, une compréhension sélective de ce qui se passe. Je reviens un tout petit peu en arrière sur les événements qui sont passés juste avant et qui nous expliquent la raison pour laquelle leur esprit est fermé. Leur vision est obscurcie. Vous vous souvenez, Pierre, Jacques et Jean vont monter avec Jésus sur la montagne où il va se passer cet événement extraordinaire de la transfiguration. Les autres disciples restent en bas et disent « Ah ah, les trois petits chouchous de Jésus, hein ? Ouais. Et nous, on reste en bas. Eux, ils vont au spectacle, mais nous alors ? Eux, ils vont avec lui près de Dieu, puis nous, là, les deuxièmes classes, on reste là. » Pas contents, les disciples. Et pendant que Jésus est là-haut, un homme vient avec son enfant possédé. Il s'adresse aux disciples et dit « Mais faites comme votre maître, libérez donc mon enfant de cette possession démoniaque. » Mais il n'y arrive pas. Verset 28, chapitre 9. Jésus a opéré le miracle et puis Jésus est reparti avec ses disciples. Et puis finalement, verset 28, quand Jésus fut entré dans la maison, ses disciples lui demandèrent en particulier « Pourquoi n'avons-nous pu chasser cet esprit ?» Il leur dit « Cette espèce-là ne peut sortir que par la prière. » Les disciples ont un problème parce que Jésus les avait déjà envoyés, prêchés, et leur avait dit « Je vous donne tout pouvoir. » Et ils avaient dans leur mission chassé des démons, guéri des malades, opéré des miracles extraordinaires. Et puis voilà, tout d'un coup que ça marche plus. Alors ils vont voir Jésus, il dit « Mais ça marche plus le truc que tu nous as donné là, qu'est-ce qui se passe ?» Jésus leur dit « Cette espèce-là ne peut sortir que par la prière. » Ah, mais c'est en fait parce qu'il s'était dit, nous, on va faire sortir le démon de cet homme-là. On va guérir ce gars-là. Pas de problème. Jésus nous a déjà donné la possibilité de le faire. Et tout d'un coup, ça marche plus. Parce que ni Pierre, ni Jacques, ni Jean, ni aucun des disciples n'est capable de le faire. Ce ne sera jamais que la puissance de Dieu qui va le faire parce qu'ils vont le demander avec humilité. Et c'est ce qu'ils n'ont pas pu faire. Ces autres disciples n'étaient pas dans l'état d'esprit pour servir au nom de Jésus. Parce qu'ils étaient fâchés avec Jésus de ce que Jésus les avait laissés alors qu'il avait pris juste trois d'entre eux. Ils n'étaient pas dans l'état d'esprit où ils pouvaient servir au nom de Jésus. Parce qu'ils se disaient, nous allons arranger ça. Vous vous souvenez? On a parlé il y a deux semaines ensemble, quand on a partagé ce moment de culte, de cette racine pernicieuse de l'orgueil qui démolit tout dans notre existence, qui démolit tout dans l'Église quand elle grandit, qui démolit tout dans notre cœur. Et on avait parlé de ce que le Seigneur veut mettre à la place, qui s'appelle l'humilité, son humilité. C'est de ça qu'on parle encore aujourd'hui. Et le texte est extrêmement clair. On s'est arrêté dans notre lecture au verset 32, mais regardez la suite. Évangile de Marc, chapitre 9, verset 33. « Ils arrivèrent à Capernaum. Lorsqu'il fut dans la maison, Jésus leur demanda, « De quoi discutiez-vous en chemin ?» Ils gardèrent le silence, car en chemin, ils avaient discuté entre eux pour savoir qui était le plus grand. » Alors vous voyez le tableau, ils sont en chemin, Jésus passe devant, et derrière il y a ces gamins qui discutent. Et le plus grand là, c'est qui va être premier ministre là-dedans? Ah, c'est moi, Pierre. Non, Pierre, écoute, je suis le plus âgé ici, taisez-vous. Jean dit, moi, c'est moi le chouchou. C'est moi qui suis le plus proche, donc je suis le plus jeune, j'ai plus de chance qu'eux. Jacques, c'est moi. Judas, de toute façon, c'est moi qui ai l'argent, donc sans moi, vous ferez rien. Vous les voyez ces gamins qui discutent? En chemin pour savoir qui est le plus grand, Jésus avance. Quand ils arrivent tous à la maison, Jésus s'adresse à eux et leur dit, au fait, juste une question comme ça au hasard. En chemin, j'étais pas avec vous. Vous avez discuté de quoi ? En chemin, non, rien de particulier, Seigneur. Ah. Et Jésus continue. Verset 35. Alors, il s'assit. Et il est intéressant de lire là, il s'assit, appela les 12 et leur dit, si quelqu'un veut être le premier, il sera le dernier de tous et le serviteur de tous. C'est un peu comme le papa qui rassemble ses enfants, dit, venez là les amis, j'ai deux mots à vous dire. Et nous est dit, il s'assit, c'est la position du maître qui enseigne. Et il leur dit, écoutez bien ça. S'il y en a un d'entre vous qui veut être le premier, il sera à la queue et il sera serviteur de tous. Et Jésus a donné cet exemple-là, cet exemple suprême dans la Sainte Seine, où il n'y en a pas un seul qui a voulu toucher le bassin avec l'eau. C'est Jésus qui l'a fait. Et ils ont tous pris une claque magistrale ce jour-là. Ils sont finalement tous comme Jésus l'a dit à Pierre. Et je prends ici la traduction en français courant qui est très claire. Tu ne penses pas comme Dieu, tu penses comme les hommes. Et si je pense comme les hommes et pas comme Dieu, alors c'est sûr que l'agenda de Dieu va m'échapper complètement comme il a échappé aux disciples. Les évidences sont là, les preuves sont là, tout est évident, c'est visible, c'est clair. Mais non, on voit pas. Il n'y a pas pire sourd que celui qui ne veut pas entendre, il n'y a pas pire aveugle que celui qui ne veut pas voir. Il est là question encore de voir et d'entendre ce qui est clair. Et j'aurais envie de demander à Dieu, Seigneur, comme Élisée par exemple avec son serviteur, ouvre donc les yeux de cet homme et qu'il voit. Et quand Dieu a ouvert les yeux de son serviteur, il a vu l'armée des cieux qui était là, autour du prophète. Il s'agit ici de prendre cette démarche dont on a déjà parlé la dernière fois et que j'aimerais présenter sous un autre angle, si vous me le permettez, de faire mourir ce moi qui relève constamment la tête en nous et qui nous empêche de penser comme Dieu pense. Dans l'épître de Paul aux Philippiens, il nous est rapporté cette mentalité de Dieu en Jésus-Christ. Je vous propose de regarder ce texte avec moi dans le deuxième chapitre de l'épître de Paul aux Philippiens, à partir du verset 5. Philippiens 2, 5. Il est écrit ceci. Ayez en vous les sentiments qui étaient en Jésus-Christ. Existant en forme de Dieu, il n'a pas regardé son égalité avec Dieu comme une proie à arracher. Il s'est dépouillé lui-même en prenant une forme de serviteur. En devenant semblable aux hommes, il a paru comme un homme, un vrai homme. Ce que Jésus reproche à Pierre, c'est de ne pas penser comme ça. Où le texte nous dit, il s'est dépouillé lui-même en prenant une forme de serviteur. Il est clair, Jésus est divin. À 100%. Pas à 99. Ou moins. Jésus est divin à 100%. Et humain de la même manière. Et il nous dit qu'il s'est dépouillé, qu'il a mis cette nature divine de côté pour pouvoir être un homme comme vous et moi. Il s'est dépouillé de ça. Alors le Seigneur nous propose ce même dépouillement. Mais regardez maintenant dans l'épître aux Galates, ce que le Seigneur nous propose. Épître aux Galates, chapitre 2. Galates, chapitre 2, vous connaissez cette phrase de l'apôtre Paul qui est extrêmement forte et lourde aussi de conséquences. Galates, chapitre 2, au verset 20, il est écrit « J'ai été crucifié avec Christ, et si je vis, ce n'est plus moi qui vis, c'est Christ qui vit en moi. » De la même manière que Jésus s'est dépouillé de cette nature divine qu'il a mise de côté pour être semblable à nous, il nous propose de nous dépouiller de cette humanité pécheresse pour être semblable à lui. Il nous propose d'être crucifiés avec lui, de mourir à nous-mêmes, pour reprendre cette expression que nous connaissons bien. C'est-à-dire finalement de faire taire en nous tout ce qui est humain et qui vient dans le chemin de l'agenda de Dieu pour nous-mêmes et pour son œuvre. Je reviens dans l'évangile selon Marc, où on était tout à l'heure. Parce qu'il y a un texte que nous n'avons pas lu dans cet évangile et qui se situe dans le même contexte. Évangile selon Marc, au chapitre 8, on s'est arrêté tout à l'heure au moment où Jésus regarde Pierre dans les yeux et lui dit « Retire-toi de moi, Satan ». Il lui explique que ses pensées sont des pensées humaines et pas les pensées divines. Mais remarquez ce qui est dit juste après, verset 34. Ayant appelé la foule avec ses disciples, il leur dit « Si quelqu'un veut venir après moi, qu'il renonce à lui-même, qu'il se charge de sa croix, qu'il me suive. » J'ai regardé ce texte avec vous dans l'évangile selon Marc parce que le fait que ce texte se trouve collé à ce que nous avons vu avant est extrêmement significatif. Maintenant, si nous lisons ce même texte dans l'évangile de Luc, au chapitre 9, il y a là une nuance que l'évangéliste Luc ajoute et qui n'est pas superflue. C'est le même passage. Luc, chapitre 9, verset 23. Puis il dit à tous, « Si quelqu'un veut venir après moi, qu'il renonce à lui-même, qu'il se charge chaque jour de sa croix et qu'il me suive. » J'entends ici un appel à mourir à nous-mêmes chaque jour, et pas une fois par semaine, le sabbat. Et vous remarquez à quel point nous sommes tous dans le même bateau, dans la même situation, où cet élément humain qui est en nous est constamment prêt à relever la tête, d'une manière ou d'une autre, de sorte que le Seigneur pourrait nous dire aussi, « Tu penses comme un homme, tu ne penses pas comme Dieu, jusqu'à ce que ce moi ait accepté de mourir. » Mais nous avons un instinct de survie, vous avez remarqué, qui est drôlement fort. Et c'est difficile de mourir à soi-même. Pour essayer de donner une dimension un peu plus pratique à cela, permettez que je vous lise deux citations. Première dans le livre « Heureux ceux qui » à la page 16. Ellen White écrit ceci. « C'est l'amour de soi qui détruit notre paix. Tant que le moi est vivant, nous sommes continuellement prêt à le protéger des humiliations et des insultes. Mais lorsque nous serons morts et que notre vie sera cachée en Christ, nous ne prendrons pas l'indifférence ou les affronts à cœur. Nous serons sourds aux reproches et aveugles aux moqueries et aux insultes. » Voilà le moi qui ressort dans toutes ces choses. Ou bien alors, dans le sixième volume du commentaire adventiste à la page 1075, la nouvelle naissance est une expérience devenue rare à cette heure de l'histoire du monde. C'est pourquoi il y a tant de perplexité dans les églises. Nombreux, très nombreux, sont ceux qui portent le nom de Christ, mais sont non sanctifiés et impurs. Ils ont été baptisés, mais ils ont été enterrés vivants. Le moi n'est pas mort, et ne sont donc pas ressuscités à une vie nouvelle en Jésus-Christ. Alors je me sens interpellé parce que moi aussi j'ai été baptisé. Mais est-ce que j'ai été enterré vivant? Est-ce que le moi savait nager et il est ressorti de là vivant? Sans aucun doute, parce que je le sens en moi régulièrement qui sort sa tête et qui la relève. C'est la raison pour laquelle, souvent, dans notre existence, des choses sont devenues évidentes, mais nous ne les entendons pas, nous ne les voyons pas. Et je me pose la question, et je vous la pose ce matin, qu'est-ce que le Seigneur vous a dit depuis longtemps que vous n'avez toujours pas entendu? Qu'est-ce que le Seigneur vous a montré depuis longtemps et que vous n'avez toujours pas vu? À quoi sommes-nous aveugles? À quoi sommes-nous sourds? Jusqu'à ce que nous dit ce texte intéressant, que nous soyons véritablement cachés en Jésus-Christ et morts à nous-mêmes. Ce matin, j'ai envie de demander au Seigneur cette prière, de faire de cette parole de Jean-Baptiste ma prière. Grandis en moi, Seigneur, et que je diminue. Amen. Amen. Amen.
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1: Sur le talus du chemin de fer, de Colette Nas. 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Il fait beau. On entend dans l'air le train siffler. 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Il se dit « Moi aussi, je voudrais bien monter dans le wagon comme ce garçon. Ne suis-je pas assez sage pour partir en voyage ?» Allons, allons, le train est passé. 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

Merci.

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1: Sur le talus du chemin de fer, de Colette Nasse. 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On entend dans l'air le train siffler. Le chevreau lève la tête pour le regarder. Il se dit « Moi aussi, je voudrais bien monter dans le wagon comme ce garçon. Ne suis-je pas assez sage pour partir en voyage ?» Allons, allons, le train est passé. Sur le talus, le chevreau continue à secouer sa clochette en mangeant l'herbe bien verte.

Voici votre météo pour cet après-midi. Alors, nous aurons toujours un petit peu de soleil en début d'après-midi, mais à partir de 16h, il y aura des risques d'orages sur l'ensemble de la Seine-Maritime et de l'Eure, avec de la pluie, possiblement même à certains endroits de la grêle. Pour ce qui est donc des températures, elles seront comprises entre 23 et 26 degrés, avec 23 degrés à Dieppe, 25 au Havre, 26 degrés du côté de Rouen et 24 à Évreux. Donc voilà, prudence à partir de 16h avec ces risques d'orage.

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1: Donne-moi à boire. Méditons dans Jean 4, le verset 9. Comment ? Toi qui es juif, tu me demandes à boire ? À moi qui suis une femme samaritaine ?
2: Jésus faisait toujours la volonté de son Père et il respectait son agenda. Nous pouvons donc nous étonner de le voir ici, seul à Sichar, en Samarie, où les Juifs n'étaient pas nécessairement les bienvenus, assoiffés et en conversation avec une femme. Jésus avait un divin rendez-vous avec cette Samaritaine. Ce n'était ni le hasard ni la chance qui l'avait poussé à prendre une route pas très conseillée, car Dieu avait un plan, comme il fallait qu'il passait par la Samarie.
1: En lisant ces mots, nous sommes frappés par la notion que Jésus ressentait une nécessité divine et spirituelle à aller à la rencontre de la femme samaritaine, une femme adultère qui se cachait des autres femmes, qui allait puiser l'eau à l'heure où personne ne sortait pour ne pas avoir de contact avec les autres femmes. Elle avait soif d'amour. Elle avait déjà eu 5 maris et maintenant vivait avec un autre homme.
2: L'écrivain Lewis a dit « Si nous nous retrouvons avec un désir que rien en ce monde ne peut satisfaire, l'explication la plus probable est que nous sommes faits pour un autre monde. Les gens autour de nous essaient de nous cacher leur mal-être et ils ont soif de plus que ce monde peut offrir. » Jésus connaissait la situation sociale de cette femme, mais au-delà de sa déchéance, il reconnaissait sa soif et son besoin de savoir qu'il était le Messie, le Fils de Dieu, son Sauveur. Il engagea la conversation sur la seule chose qu'il avait en commun, la soif. En allant à la rencontre de cette femme, Jésus s'était préparé pour cette conversation et il n'a pas dit la même chose à elle qu'à une autre personne.
1: Reconnaissons les besoins de ceux qui nous entourent. Préparons-nous à nous engager dans des conversations qui comptent. Soyez toujours prêts à défendre l'espérance qui est en vous devant tous ceux qui vous en demandent raison. Faites-le avec douceur et respect, en gardant une bonne conscience, afin que là même où ils vous calomnient, comme si vous faisiez le mal, ceux qui critiquent votre bonne conduite en Christ soient couverts de honte, voire 1 Pierre 3, les versets 15 et 16.
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Yeah. Mon frangin Big T m'a dit, tu peux pas continuer de retenir en captivité. 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
1: Fidèle et aimable auditeur et internaute de la radio La Sentinelle, vous qui nous écoutez à travers les www.radio-rls.fr ou sur le 97.9 FM, nous sommes très heureux de rentrer chez vous pour votre émission tant attendue, tant aimée, 180 secondes de foi. Marcher dans la lumière. 1 Jean 1, verset 7 nous dit: si nous marchons dans la lumière comme il est lui-même dans la lumière, nous sommes mutuellement en communion et le sang de Jésus, son Fils, nous purifie de tout péché. Marcher dans la lumière ne signifie pas prétendre que nous n'avons aucune faiblesse. Quelques versets plus loin, l'apôtre Jean affirme justement que celui qui prétend être sans péché se trompe lui-même. Donc, marcher dans la lumière, c'est vivre dans la vérité devant Dieu. C'est arrêter de cacher ce que Dieu veut guérir. C'est reconnaître son péché, le confesser, recevoir du pardon et permettre au Saint-Esprit de transformer notre manière de vivre. Voilà la beauté de l'Évangile. La lumière de Dieu révèle, mais le sang de Jésus purifie. Donc, la conviction du péché ne doit pas nous éloigner de Christ. Elle doit nous conduire vers Christ. Aujourd'hui, peut-être existe-t-il une zone sombre que tu protèges encore. Une habitude, une pensée, une blessure, une double vie. Ne fuis pas la lumière. Approche-toi de Jésus. Car Dieu ne révèle pas nos ténèbres pour nous détruire, mais pour nous conduire à la liberté. Marcher dans la lumière, c'est avancer chaque jour avec Jésus, dans la vérité et dans la grâce. Sur ce, je vous souhaite bonne journée. Que le Seigneur vous bénisse.
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1: Dis, Catherine, tu te réjouis d'aller au ciel, toi ?
2: 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Il y a des rues tout en or !

0: Denise Lachise, bienvenue au micro de Un air de famille.
1: Merci.
0: Je suis heureux de vous retrouver ici, j'espère que vous allez bien.
1: Oui, je vais bien, ça va.
0: Je rappelle que vous êtes conseillère conjugale, que vous animez régulièrement des séminaires à l'accompagnement des personnes et des couples. Vous intervenez aussi à ce micro justement pour nous donner quelques réflexions sur ces sujets-là. Aujourd'hui, vous allez nous parler d'un sujet qui est important, c'est l'amour de soi. Alors, qu'est-ce que c'est que l'amour de soi, Denise ?
1: Eh bien, pour moi, l'amour de soi, c'est très important. C'est déjà à savoir si j'ai une valeur. Je suis unique et je suis une créature merveilleuse. Et aussi, ça implique aussi d'avoir du respect. Je me respecte en prenant soin de moi dans tous les domaines de ma vie. Par exemple, je fais du sport pour rester en santé, je cultive une bonne hygiène mentale. Avoir des pensées justes, ça fait partie de l'hygiène mentale. Et je sais aussi poser des limites, savoir dire non. En fait, être en harmonie avec ce que je pense et ce que je suis, être en authenticité avec moi-même.
0: Quelquefois, on dit que celui-ci, il s'aime un peu trop, non ? C'est un peu péjoratif, non ?
1: C'est péjoratif. S'aimer de la bonne manière, c'est ne pas sombrer dans le nombrilisme ou l'égoïsme. Au contraire, quand on a un bon amour pour soi, on est tourné vers l'autre.
0: C'est une bénédiction pour l'autre.
1: Tout à fait, une bénédiction pour l'autre. Et puis, on pourrait dire aussi s'accepter dans tout ce que je suis, par exemple, dans ce que je vis. Est-ce que j'accepte mon état de santé, ma situation familiale, aussi, pourquoi pas, ma situation financière ? Pour m'aimer, ce n'est pas toujours facile, c'est vrai. Il faut que je me sente aimée, parfois par mon père, ma mère, enfin, par quelqu'un. Sinon, pour un chrétien, ce sera par Dieu, qui est fidèle et qui m'aime dès ma conception.
0: Et alors justement, quelqu'un qui ne s'aimerait pas à sa juste valeur, ça peut être un vrai problème, et comment est-ce qu'on peut rectifier le tir en quelque sorte ?
1: Ah oui, ce n'est pas toujours facile, parce que c'est un peu compliqué.
0: Déjà, il faut en prendre conscience soi-même.
1: Il faut en prendre conscience, tout à fait. Et ce qui serait bien d'avoir quelqu'un qui soit comme un référent paternel ou maternel, un oncle, une tante, si c'est possible. Ou alors, avoir une personne qui nous accompagne pour comprendre qu'est-ce qui ne va pas et qui nous écoute et qui nous aide à voir où il y a eu le nœud. Mais c'est très important d'avoir quelqu'un qui nous aime et qui ferait, entre parenthèses, je dirais, fonction de substitut, mais qui nous donnerait l'amour qu'on n'a pas eu. Et c'est très important, le point de départ. Alors, c'est vrai, c'est tout un cheminement.

0: plus et aussi reconnaître nos forces. Et à partir de là aussi, on pourra avancer plus loin parce qu'on saura qu'il y a ça à améliorer et là on est bon. Donc vraiment avancer, apprendre à se connaître dans différents domaines de sa vie, hein.
1: Donc, en quelque sorte, l'amour de soi, c'est s'accepter soi-même.
0: Oui, c'est s'accepter soi-même. Et donc dans le domaine où on voudrait être en relation avec quelqu'un d'autre, c'est très important pour construire une histoire, par exemple, d'amour. L'amour de l'autre pour soi, c'est important, mais ne pas rester simplement au stade de celui qui prend, mais de celui qui donne. Sinon, ça risque d'être un amour attente et l'autre ne peut pas forcément combler tout ce qu'on attend. Et puis avoir de l'amour de l'autre pour l'autre, vraiment, passer à un autre stade. C'est le stade où on se donne, oui. On se donne pour le bonheur de l'autre. Et puis ensuite, avoir un projet commun et avec l'autre, eh bien, aller vers les autres.
1: Donc, Denise Lachise, pour conclure, on pourrait dire que pour aimer l'autre, il faut s'aimer soi-même.
0: C'est très fondamental. Sinon, comment peut-on accepter l'autre si on ne s'aime pas soi-même?
1: Merci beaucoup. On se retrouve pour une prochaine chronique de 1 heure de famille. À bientôt.

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Vous êtes dans votre génération souvenir 60-70 pendant une heure. Nous revisitons ensemble toute cette époque. Alors restez bien branchés sur RLS 97.9. C'est Hubert, salut.

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1: Bienvenue à tous pour votre émission Voyage musical en compagnie de Camille. Une émission qui vous invite à vous évader et à voyager partout dans le monde. Aujourd'hui, pour notre voyage musical, on va aller tout droit dans un pays asiatique que vous connaissez certainement puisqu'il a vécu de nombreux conflits, notamment guerre d'Indochine, la fameuse guerre du Vietnam aussi qu'on connaît bien. Eh bien oui, le pays qu'on va voir aujourd'hui, c'est le Vietnam, qui est un pays d'Asie du Sud-Est, situé donc à l'est de la péninsule indochinoise et qui compte environ 94 millions d'habitants en 2015. Alors il est bordé par la Chine au nord, le Laos, le Cambodge et le golfe de Thaïlande à l'ouest et la mer de Chine méridionale à l'est et au sud. Alors sa capitale, c'est Hanoï. Le drapeau du Vietnam est rouge, portant une étoile jaune à 5 branches en son milieu. Il sert de drapeau également au régime communiste. Alors l'étoile représente l'unité du Vietnam, les 5 branches de l'étoile étant l'union des ouvriers, des paysans, des soldats, des intellectuels et de la jeunesse travaillant ensemble dans la construction du socialisme. Le fond rouge symbolise le sang versé pour l'indépendance. Et pour commencer notre émission sur le Vietnam, je vous propose de commencer avec Thien Can Sa, Marche vers le front, qui est l'hymne national du Vietnam. Il a été écrit et composé par Van Chao et a été adopté officiellement en 1946.

Alors, on dit que le Vietnam, hein, le pays donc que nous visitons aujourd'hui, a la forme d'un dragon. Alors, comme bien souvent, hein, c'est la géographie qui a déterminé la répartition des populations. Ainsi, on trouve l'ethnie majoritaire qui se nomme les Viet, qui constitue 86% de la population. Ils se trouvent plutôt au niveau des rizières, tandis que de nombreuses ethnies plutôt minoritaires sont essentiellement réparties dans les reliefs montagneux du nord, du nord-ouest ou même du centre. Alors, les religions prédominantes chez les Viet sont le confucianisme et le bouddhisme Mahayana. Il existe aussi donc des religions que vous connaissez bien, le catholicisme, le protestantisme, mais il y a également des religions locales telles que le Hoa Hao et le Cao Dai. En raison donc de sa position géographique en Asie du Sud-Est, de son climat également avec le régime des moussons et de son relief, le Vietnam eh bien, possède un environnement naturel exceptionnel. Le delta de Mekong mis à part, eh bien, les richesses naturelles ont la particularité d'être vraiment concentrées sur les forêts tropicales humides et les fameuses montagnes. Et d'ailleurs, pour protéger la vie sauvage, 11 parcs nationaux et une soixantaine de réserves naturelles ont été créés entre 1980 et aujourd'hui, dont une grande partie est ouverte au tourisme vert. D'ailleurs, après avoir écouté une très bonne chanson, on parlera justement eh bien, de la faune qui peuple ce beau pays qu'est le Vietnam. Mais donc juste avant, on va s'écouter le titre Kachinke de l'artiste Lê Chang.

Et nous voici toujours donc dans notre beau pays qu'est le Vietnam. On vient de s'écouter Quachinke de Lechang. Et donc tout à l'heure, on parlait un petit peu de ces forêts luxuriantes qui abritent quand même une faune et une flore étonnantes. Eh bien, je voulais en parler un petit peu. Mais à l'inverse, il faut savoir que le Vietnam concentre eh bien, de grandes espèces menacées d'extinction. Symbole vénéré par les bouddhistes, signe de longévité, source de croyances et de superstitions. Par exemple, il y a la tortue du Vietnam qui figure parmi les reptiles dont la survie est vraiment en danger. Parmi les 20 espèces de primates vietnamiens, deux singes très rares seraient également en voie d'extinction. Les éléphants ne seraient plus qu'une centaine dans les forêts tropicales. Les rhinocéros d'ailleurs ont complètement disparu, le dernier est mort en 2010. Et quant au tigre d'Asie, lui aussi serait en train de disparaître. Alors les raisons de ce phénomène inquiétant sont les mêmes ici et ailleurs, j'ai envie de dire la déforestation pour les uns, l'extension des cultures par surbrûlis, la chasse illégale, le braconnage, mais aussi, eh bien, et surtout, le poids des traditions, puisque, par exemple, prenons l'ours vietnamien, il est très recherché pour sa bile utilisée dans la médecine traditionnelle. Donc au Vietnam comme en Chine, il sert à confectionner des remèdes contre le trouble de la vue, d'autres maladies comme la fièvre du foie, et donc, ils vont à prendre des ours, les enfermer dans des cages, ils vont subir un petit peu des conditions assez horribles d'ailleurs pour extraire cette bile. Et depuis 2005, suite à un accord signé entre la Société mondiale pour la protection des animaux basée à Londres et l'État vietnamien, eh bien la vente de bile d'ours est en théorie interdite, mais les élevages sont autorisés à garder les ours qu'ils possèdent déjà. Donc voilà, c'est un pays où règne quand même une très grande diversité d'animaux, mais malheureusement beaucoup sont en voie d'extinction pour différentes raisons. Pour continuer notre émission, je vous propose d'écouter, allez pourquoi pas, Hong Kuk Moi avec donc pour artiste Pham Kinch Anch en featuring avec le fameux Ari Hong.

Et pour continuer ce voyage musical sur ce pays qu'est le Vietnam, tout à l'heure nous avons parlé donc de médecine traditionnelle, donc pourquoi pas rester un petit peu dans ces traditions que les habitants de là-bas font régulièrement, notamment une des plus vieilles et anciennes traditions du Vietnam, c'est le culte des ancêtres. Je dirais que c'est la plus vieille pratique religieuse du Vietnam, antérieure même au bouddhisme et au confucianisme. Alors les Vietnamiens considèrent que les âmes de leurs parents survivent après leur mort et qu'elles protègent leurs descendants. Alors si un homme meurt sans descendance, si l'encens ne brûle plus sur l'autel, les âmes des disparus sont condamnées à une errance éternelle, faute d'être honorées aux dates d'anniversaire. Alors pour une famille, c'est, on va dire, la plus terrible des malédictions. En tout cas, ce qu'ils ont considéré là-bas. Alors, dans chaque maison vietnamienne, il y a des hôtels pour les ancêtres, qui occupent une place importante. Il est au cœur du foyer. Alors, lorsqu'un Vietnamien décède, les membres de sa famille se saignent la tête d'un bandeau blanc, couleur du deuil dans ce pays. Ce qui est assez étonnant, parce que chez nous, en France, on ne serait plus d'avis de mettre des costumes noirs pour les enterrements. Non, chez eux, c'est vraiment le blanc qui est plutôt signe de deuil, ce qui est vraiment typique de chez eux. Et il y a une autre tradition qui est utilisée là-bas, c'est Lao Tse ou le Tao, pour ceux qui préfèrent la religion taoïste. Alors avant d'être une religion, le taoïsme est d'abord considéré comme une très belle leçon de sagesse orientale élaborée par un chinois nommé Lao Tse, ainsi naquit le livre de la voie et de la vertu. Cet ouvrage de 5000 caractères constitue l'un des plus petits livres de sagesse qui soit, donc par sa taille, mais l'un des plus grands par sa qualité de ses pensées. C'est un petit peu, je dirais, la Bible du taoïsme. Alors le monde est régi par deux principes contradictoires complémentaires, vous connaissez tous, le yin, le yang. Le yin donc représente le côté féminin, passif, réceptif, l'obscurité et le mou, tandis que le yang, lui, incarne au contraire le principe plutôt masculin, actif, créatif, la clarté et la dureté. Alors l'harmonie du yin et du yang donne le Tao, qui est donc une mutation perpétuelle. Donc voilà, c'est ça en fait, la religion taoïste, ça se oriente vraiment sur le yin, le yang que vous connaissez tous, je pense. Pour continuer, notre petite émission sur le Vietnam, un autre artiste à vous diffuser, il se nomme Thieu Chau Nguyen Quynh, et son titre, ce sera Kowang Kach Kowa Dwada.

Ah, le Vietnam, beaucoup de musiques quand même qui sont, je dirais, assez douces, assez calmes. C'est un peu des lovers là-bas, ils ont beaucoup de love songs, je dirais, c'est très particulier. Hein. Mais tout à l'heure, nous aurons l'occasion d'écouter un titre vraiment traditionnel, vous verrez. Je vous propose maintenant de faire une petite visite, je dirais, de ce pays qu'est le Vietnam. Alors, il y a des villes comme Hanoï et Hue où vous trouverez les grands tombeaux impériaux, les temples également de Hoa Lu, qui répondirent donc à une architecture assez particulière. Vous pourrez donc être avec la rencontre directe du bouddhisme qui permit à cette architecture vietnamienne bien de s'enrichir, de se détacher un peu de l'influence chinoise également. Quant aux pagodes, eh bien, elles suivent souvent le même plan. Vous avez trois salles en parallèle, reliées au milieu donc par un couloir ou de petits ponts, et la première sert de vestibule ou de narthex, comme on dit, avec deux immenses génies. Au milieu, il y a les brûle-parfums, les plateaux d'offrandes, les énormes grelots de prière en forme de cape, et dans la dernière salle, il y a les représentations des plus célèbres mandarins et bonzes ou même les bouddhas. Alors, un des paysages les plus célèbres d'Asie, parce que voyons un petit peu ce qu'il se fait en termes d'environnement, eh bien vous avez la baie d'Along qui compte environ 2000 pains de sucre de toutes formes et de toutes tailles émergeant ainsi de la mer et s'étendant sur des centaines de kilomètres. C'est un endroit qui a quand même été classé au patrimoine mondial de l'humanité par l'UNESCO en 1993 sous le critère de beauté naturelle. Et puis il y a Mai Song qui a été découverte par l'archéologue français Parmentier à la fin du 19e siècle. C'est le site archéologique le plus important du royaume du Champa et de la civilisation de Cham. Il s'agit d'un lieu sacré, créé donc par l'empereur Bamdravarman à la fin du 4e siècle et qui devint un centre religieux et politique au fil des temps, puis même la capitale du royaume de Champa. Donc voilà ces différents endroits que nous vous conseillons d'aller voir si vous faites un petit tour au Vietnam, mais il y en a tellement d'autres. Mais je ne pourrais pas tous vous les donner vu le temps qu'il me reste pour cette émission. Et oui, c'était le dernier titre qu'on va s'écouter maintenant. Ce sera Thuy Hien Ho Ha avec comme chanteuse Quang Linh en featuring avec Ha Phong. Et moi, je vous dis eh bien à demain pour un nouveau voyage musical.

Bienvenue à tous dans votre programme 15 minutes de grâce et de vérité. Quelle grâce de pouvoir se retrouver encore autour de la parole de Dieu ce matin. Allons louer et adorer le Seigneur avant d'écouter ce que le Seigneur aura mis dans le cœur de notre frère ce matin.

0: Alléluia. Nous nous attendons au Seigneur pour notre vie. Et encore une fois, le Seigneur veut investir quelque chose dans nos cœurs ce matin. Allons lui donner toute la place.
1: Mes amis, mes frères et sœurs, bonjour. C'est une joie de me tenir avec vous aujourd'hui, avec la parole du Seigneur. J'ai le privilège de vous partager l'Évangile. Et nous allons aller dans la troisième épître de Jean. C'est une toute petite épître pour découvrir un personnage assez particulier. Et dans la parole de Dieu, bien sûr, il y a des modèles qui sont de bons modèles qu'il faut suivre. Et il y a aussi des modèles à ne pas imiter. Donc finalement, ce ne sont pas des modèles, mais ce sont des modèles du mal. Et c'est bon de les découvrir, de découvrir ces personnages pour pouvoir comprendre à qui nous devons nous identifier et ce que nous devons éviter. 3 Jean, chapitre 9, l'apôtre Jean écrit à Gaius et il lui dit « J'ai écrit quelques mots à l'Église, mais Diotref, qui aime être le premier parmi eux, ne nous reçoit point. » Voilà, c'est le personnage dont je veux vous parler aujourd'hui, c'est Diotref. Et les apôtres ont toujours affronté des rebelles, des opposants à l'Évangile, des persécuteurs. Ils ont toujours mené un combat assez difficile. Et il semblerait que l'apôtre Jean a eu sa part avec ce Diotref qui faisait partie d'une église et qui avait des attitudes qui étaient vraiment intolérables. Il refusait de se soumettre, d'après ce qui est écrit. Il aimait, on l'a lu ici, il aimait être le premier. Donc on voit là un homme, si on continue à lire, on va bien comprendre tout le contexte de son, toutes les attitudes, tout son caractère, comment tout cela s'est manifesté pour s'opposer à l'apôtre Jean et à l'équipe apostolique. Ensuite, il est dit, c'est pourquoi, si je vais, je rappellerai les actes qu'il commet en tenant contre nous de méchants propos. Non content de cela, il ne reçoit pas les frères et ceux qui voudraient le faire, il les en empêche et les chasse de l'Église. Bien-aimé, n'imite pas le mal, mais le bien. Celui qui pratique le bien est de Dieu. Celui qui fait le mal n'a point vu Dieu. Donc, il est clair que Diotref faisait partie de ceux qui pratiquaient le mal. Et Jean exhorte Gaius et tous ceux qui étaient à l'église là-bas avec lui de ne pas imiter le mal, c'est-à-dire de ne pas imiter Diotref. Diotref était dans un état d'opposition à l'apôtre Jean, à l'évangile. C'était à un tel point que il ne voulait pas recevoir ni Jean, ni les frères qui étaient envoyés, les frères étrangers. Il ne voulait pas qu'on en prenne soin. Il s'y opposait. Et même ceux qui voulaient recevoir les frères étrangers, eh ben, il les chassait de l'église. Enfin, c'est quelqu'un qui faisait un peu sa loi, hein, qui établissait un petit peu son royaume et qui fermait la porte au ministère apostolique. Et il tenait des méchants propos. Alors, inutile de vous dire que lorsqu'on quitte la soumission à l'autorité apostolique, on ne peut pas développer un cœur qui contienne la douceur. On ne peut pas avoir des paroles qui sont animées de gentillesse, hein, mais c'est la méchanceté qui se manifeste parce que pour s'opposer à cette forme d'autorité de Dieu, ben, il faut le faire vraiment avec beaucoup de méchanceté pour arriver à tirer parti ou pour arriver à nos fins. Bien que Jean réglait cela avec Gaius et il dénonçait ce que Diotref faisait. Donc on voit là un Diotref qui, c'est comme l'apôtre Paul nous le dit dans 2 Timothée, chapitre 2, verset 25. Paul parle de ceux dont le diable s'empare pour les soumettre à sa volonté. Donc dans 2 Timothée, chapitre 2, verset 25, le serviteur de Dieu doit redresser avec douceur les adversaires dans l'espérance que Dieu leur donnera la repentance pour arriver à la connaissance de la vérité et que revenus à leur bon sens, ils se dégageront des pièges du diable qui s'est emparé d'eux pour les soumettre à sa volonté. Il est clair, d'après les propos que d'après ce qui est rapporté par l'apôtre Jean, que cet homme était vraiment quelqu'un de mauvais, d'opposé à l'évangile. On ne sait pas qu'est-ce qui a pu produire cela, parce que c'était certainement quelqu'un au départ, il est possible qu'il faisait partie de l'équipe locale, qu'il servait le Seigneur, que tout allait bien, mais il y a un petit quelque chose qui le rongeait à l'intérieur de lui, c'était un esprit de compétition, puisqu'il y a un petit détail que Jean relève qui dit que Diotref aimait être le premier parmi l'Église, parmi les frères. Donc, voilà un peu le problème. L'orgueil est une porte, une grande porte qui s'ouvre au diable pour nous détruire et pour détruire l'Église. Lorsque quelqu'un, quelque part, que ce soit dans l'Église, que ce soit dans sa famille, où qu'il se tienne, son orgueil sera une porte ouverte pour que le diable vienne détruire, puisque le diable est le destructeur, il est le voleur, il est celui qui vient déranger la construction de l'Église. Et quand il trouve de l'orgueil et quelqu'un qui s'obstine dans cet orgueil, il a trouvé la porte qu'il faut. Et il semblerait, d'après l'analyse qu'on peut faire du caractère de Diotref, que c'est ce qui est arrivé. Il s'est totalement opposé au point qu'il n'était même pas gêné de ne pas recevoir l'équipe apostolique. Alors, ce genre d'attitude, c'est pas seulement pour un serviteur de Dieu dans une église. Bien sûr, on voit là qu'il y avait aussi un esprit de compétition, puisque le fait d'aimer être le premier, il avait quelque chose à protéger, il avait un rang à tenir, il avait une vision de la manière dont il faut servir à Dieu, de sa place dans l'Église, qui obligeait une forme d'opposition à l'Évangile, puisque l'Évangile nous demande de prendre notre croix, de renoncer à nous-mêmes, de ne pas chercher à être le premier, mais d'aspirer non pas à ce qui est élevé, mais à ce qui est humble. Et c'était tout le contraire qu'il aurait entendu s'il recevait les frères. Et je crois que c'est une des raisons pour lesquelles il ne voulait pas non plus que l'équipe apostolique visite l'Église là où il était, parce que cela venait menacer ses plans, ce que lui voulait établir. Et combien c'est mauvais d'avoir nos propres plans, d'avoir notre propre autorité, d'être indépendant comme Diotref a voulu l'être, au point qu'il a coupé toute relation avec l'apôtre Jean et tous les frères qui venaient pour exercer le ministère. Comment c'est dangereux de persister dans une telle attitude, de ne pas s'en repentir, parce que cela nous coupe de l'autorité, et lorsque nous sommes coupés de l'autorité que Dieu a placée sur notre vie, eh ben nous nous mettons en danger, nous ouvrons la porte au diable. Et cela est valable dans la vie chrétienne à tous les niveaux où nous sommes appelés à nous soumettre à l'autorité. C'est valable pour Diotref par rapport à l'apôtre Jean et à l'équipe apostolique. C'est valable pour les frères qui servent et les sœurs qui servent le Seigneur dans l'Église. C'est valable dans le foyer, comment la femme doit être soumise à son mari. C'est valable aussi pour l'homme dans son foyer, qui pourrait être aussi un Diotref, qui bat le poing sur la table, qui fait régner sa loi. Et comment la parole de Dieu nous exhorte à l'humilité, à toujours ouvrir notre cœur, à ne pas nous voir comme des chefs, à ne pas nous comporter comme de grands chefs dans les choses dans lesquelles Dieu nous a confiés, mais tout simplement à servir le Seigneur avec humilité. Cette humilité, elle est importante, parce que si nous n'avons pas cette humilité, nous résisterons avec orgueil, et l'orgueil nous fait tenir des propos qui sont méchants. Nous finissons par dire des choses contre les gens, nous finissons par calomnier, par mentir, et cela ne fera que nous enfoncer dans les ténèbres et donnera l'avantage à Satan. Or, nous sommes dans des temps de la construction de l'Église où cette humilité doit prendre place, et nous devons, avec la révélation de la croix de Christ, faire mourir cet orgueil qui ne conçoit pas de se soumettre, ne conçoit pas d'écouter, hein, de recevoir, de renoncer à nous-mêmes, de renoncer à notre manière de voir. Et si nous avons cet orgueil qui bout au fond de nous, un jour ou l'autre, ça finira par triompher de nous, et le diable lui-même finira par prendre le dessus. Donc, aujourd'hui, je veux vous encourager, là où je veux vous encourager, c'est vraiment l'importance de l'humilité, et dans la parole de Dieu, de trouver les modèles d'humilité qui permet de tisser des relations fraternelles, qui permet à l'Église, à nous tous, d'être dans une relation fraternelle, mais aussi de soumission, de manière à ce que l'ordre règne et demeure là où nous sommes, dans ce que nous faisons. Sinon, le diable ne fera qu'une seule bouchée de notre petite personne et ne croyons pas que nous sommes assez forts pour résister dans notre propre force. Nous avons besoin d'être identifiés, d'être obéissants à la parole de Dieu afin de ne pas tomber dans les pièges de l'ennemi. Donc ce diotrèphe nous enseigne, nous montre un exemple qu'il ne faut absolument pas suivre. Il faut veiller sur nous-mêmes, garder notre cœur. Il y a beaucoup de choses dans le service de Dieu qu'on ne comprend pas. Il y a beaucoup de choses qui peuvent venir sur notre chemin. Nous pouvons être testés dans les relations. Nous pouvons être testés par rapport à l'autorité que Dieu a placée devant nous. Mais comment il est important de toujours garder son cœur, de toujours rester pur, comme David, qui ne nous a pas porté la main sur Saül quand Saül était encore roi. Bien qu'il ressentait l'appel de Dieu, il ne voulait pas être le premier. Il ne voulait pas prendre la place de Saül avant le temps. Il respectait l'onction de Dieu. Donc je crois que ce genre d'attitude, c'est un genre d'attitude que Dieu honore, mais ça demande de l'humilité et ça demande que l'on puisse marcher avec le Seigneur dans un esprit de repentance en examinant bien notre cœur, ce qui nous motive, qu'est-ce qui nous fait servir, qu'est-ce qui nous pousse à être à l'œuvre au milieu du peuple de Dieu, quelles sont les motivations, parce que cet orgueil est une petite bête qui facilement devient un monstre un jour ou l'autre. Et c'est pourquoi le Seigneur nous éprouve sans cesse dans les relations. C'est pourquoi nous sommes éprouvés pour voir où nous en sommes. Quel est le degré d'obéissance? Est-ce que nous transportons encore des murmures? Et aussi, est-ce que nous sommes prêts à accepter les faiblesses des uns et des autres et les faiblesses de ceux que nous suivons? Parce que personne n'est parfait. Est-ce que cela sera une occasion pour nous de nous lever, de devenir mauvais, de devenir méchant dans nos paroles? Ou bien est-ce que nous allons comprendre que personne n'est parfait et qu'il faut nous supporter avec amour les uns les autres? Donc ce diotrèphe, comme Jean l'a dit, bien-aimé, il a dit à Gaius, n'imite pas le mal, mais le bien. Celui qui pratique le bien est de Dieu, celui qui fait le mal n'a point vu Dieu. Donc, bien-aimé, les frères et les sœurs, si vous avez connu le Seigneur, c'est pour suivre des modèles autres que diotrèphe. La prochaine fois, nous parlerons de Gaius qui se trouve dans la même épître. Que le Seigneur vous bénisse jusque-là. À la prochaine.
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0: Bonjour et bienvenue pour votre escapade. Aujourd'hui, Florence va vous emmener sur la route du cristal en Lorraine.
1: Et oui, et nous allons rencontrer les génies du feu. En 1764, Louis XV soutient la création d'une verrerie dans le bourg lorrain de Baccarat. Destinée à contrer les importations de verre de Bohême, cette verrerie, qui prend le nom de Sainte-Anne, naît des intérêts conjoints de l'évêché de Metz, ce propriétaire de vastes forêts dont les fours de la verrerie absorberont le bois, d'un seigneur fortuné désireux de faire prospérer son patrimoine et d'un verrier Antoine Renaud. En réalité, la grande aventure de Baccarat commence un demi-siècle plus tard, en 1816, avec l'allumage du premier four à cristal. L'homme de l'art est alors Aimé Gabriel d'Artigues, qui dirigeait auparavant une autre verrerie lorraine, celle de Saint-Louis, dite la Vieille Dame, qui, la première en Europe, a produit du cristal en intégrant du plomb dans la préparation du verre. L'art de la cristallerie va prendre, avec le succès que l'on connaît, le relais d'une tradition verrière très ancienne en Lorraine, puisqu'elle remonte au IIIe siècle. D'abord artisanale, l'activité verrière devient industrielle au XVIe siècle. Verrerie de Saint-Louis, fondée en 1586, et surtout au XVIIIe siècle, Mezenthal en 1702, Portieux en 1705, Baccarat en 1764, Vannes-le-Châtel l'année suivante, et au XIXe siècle, Dôme en 1891. Revenons à Baccarat, où les premières années du XIXe siècle sont euphoriques. Reconnues dans toute l'Europe, la perfection technique et la qualité artistique des réalisations de la cristallerie valent à celle-ci un succès immédiat. Entre 1820 et 1825, les effectifs passent de 80 à 600 ouvriers, tandis que les expositions universelles imposent les chefs-d'œuvre de ces maîtres verriers aux élites du monde entier. Baccarat va ainsi compter parmi ses clients le tsar de Russie, le Shah de Perse, le Négus d'Abyssinie, d'autres rois encore, des princes et des présidents de la République. Déjà en 1827, le roi Charles X n'avait pu retenir son enthousiasme. Jamais on n'a vu quelque chose d'aussi beau. Le développement de la cristallerie Dôme au début du siècle est intimement lié à Émile Gallet et à l'école de Nancy. D'abord département d'art et de formation ouvert à l'intérieur de la verrerie de Nancy, la cristallerie des frères Dôme se spécialise d'emblée dans les arts décoratifs. Émaillage à l'or, coloration du cristal dans la masse et surtout façonnage à chaud de la pâte de verre. Le cristal ne se cantonne plus à la table, il devient sculpture précieuse, élément de décor. Si les cristalliers lorrains ont toujours fait appel aux artistes de leur temps, s'ils ont sans cesse fait évoluer les techniques de fabrication, tradition reste cependant leur maître mot. Une tradition qui se transmet de génération en génération dans les ateliers de la Compagnie des cristalleries de Baccarat, où se sont succédés plus d'une quarantaine de meilleurs ouvriers de France, ou au Centre européen de recherche et de formation aux arts verriers, Compagnie française du cristal Dôme à Vannes-le-Châtel. Alors l'école de Nancy avec les fleurs du quotidien. Aux environs de 1880, un maître verrier, céramiste, poète et homme d'affaires nancyen, Émile Gallet, invente l'art nouveau. Ces verreries japonisantes qui empruntent à la flore ses formes souples et tourmentées, profuses et colorées. Il a précédé la société d'horticulture de Nancy, ne tarde pas à susciter des vocations parmi les artistes décorateurs lorrains, ainsi née en 1901 l'école de Nancy. Quand Gallet meurt 3 ans plus tard, la continuité du mouvement, soutenue par des mécènes tels qu'Eugène Corbin, est assurée par Victor Prouvé, un touche-à-tout de génie, à la fois décorateur, peintre, sculpteur, graveur et joaillier. La pluridisciplinarité est d'ailleurs la marque de l'école de Nancy, dont l'esthétique influence aussi bien l'architecture que l'ensemble des arts décoratifs, désormais élevés au rang d'art majeur. L'ébénisterie avec Eugène, puis Auguste Vallin et Louis Majorelle, le vitrail avec Jacques Gruber, le grès avec les frères Mougin, la verrerie avec Émile Gallet et les frères Dôme, et aussi la céramique, la bijouterie, la reliure, le tissu, la fiche et le fer forgé. À visiter justement le très beau musée de l'école de Nancy, installé dans la maison de l'industriel Eugène Corbin à Nancy.

0: Mille accordéons avec Claude Lemire, bonjour.
1: Bonjour.
0: Claude Lemire, accordéoniste.
1: Oui.
0: Passionné.
1: Passionné.
0: Alors, qu'est-ce que vous nous avez sélectionné aujourd'hui pour faire danser nos auditeurs?
1: Alors, un premier titre qui s'appelle « Graines de champion ». C'est le titre, mais c'est aussi l'interprète Aurélien Noël qui est aussi vraiment un champion de l'accordéon, un grand virtuose.

0: Un tango version ancienne, version moderne, et on parle toujours du tango argentin.
1: Oui, en réalité, Strozio dit qu'il faudrait plutôt parler du tango du Rio de la Plata. C'est vrai que le tango est né sur les rives du Rio de la Plata, et le Rio de la Plata sépare l'Argentine de l'Uruguay. Et ça s'est joué aussi à Montevideo en Uruguay, autant que à Buenos Aires en Argentine, mais on peut dire que ça s'est beaucoup plus développé en Argentine. Le titre, c'était Cinco de April, je crois que ça veut dire 5 avril. Maintenant, nous allons passer à aussi un vétéran, Joe Privat, qui va nous interpréter le Paris Musette.
2: On y va, d'accord. 1, 2, 3.

0: Voilà, c'était Philippe Mallard, un jeune accordéoniste du Beauvaisis, enfin Beauvais, je pense même, qui interprétait Balakatoun. C'est une begin de Marc Berthoumieux. Berthoumieux qui est aussi un accordéoniste, surtout jazz, et qui a joué avec l'ONJ.
1: Nous allons entendre Freddy Balta, que vous connaissez tout particulièrement, parce qu'il a accompagné des grands artistes.
0: Freddy Balta, il a bousculé un petit peu le monde de l'accordéon classique dès les années 1935-36, où il jouait en duo avec André Beauvois. Freddy Balta a été un précurseur, mais aussi a été le premier accompagnateur d'Yves Montand, de Barbara, de Becco, de Greco. Donc c'est un grand monsieur de l'accordéon, un grand maître même, et qui là va nous interpréter Bouchka Tzardas.

0: Émile Prudhomme, surnommé Mimille.
1: Mimille, oui, le fameux Mimille, Titi parisien par excellence, qui nous interprétait Pinsonnette, une polka, qui était enregistrée en 1936. C'est pas nouveau. Et puis maintenant, nous allons écouter André Verschuren dans ses célèbres Fiancés d'Auvergne, un titre qu'il a écrit et qui est devenu un succès aussi.

0: Claude Lemire, on se quitte sur cette samba.
1: Samba, oui, ça s'intitule « Viens au pays du carnaval », c'est tout indiqué. Et c'était interprété par Frédéric Baldo.
0: On se dit au revoir et on se retrouve dans une prochaine émission.
1: Au revoir.

Bienvenue à tous dans votre flash d'information. Commençons à l'international avec Donald Trump qui hausse le ton face à l'Union européenne. Le président américain a menacé mercredi d'imposer de nouveaux droits de douane, voire de réduire certains échanges commerciaux avec l'Europe après la proposition d'Ursula von der Leyen de faire du Canada le premier membre associé de l'Union européenne. Trump a notamment qualifié cette idée de ridicule et évoque un possible acte hostile. De son côté, la présidente de la Commission européenne souhaite renforcer les liens avec Ottawa, notamment dans le commerce, l'énergie, les matières premières et la défense. Le Canada cherche lui aussi à diversifier ses partenariats alors que ses relations commerciales avec les États-Unis sont tendues. L'Union européenne et le Canada disposent déjà d'un accord de libre-échange qui a permis de fortes progressions de leur échange depuis 2016. Mais attention, le statut de membre associé n'existe pas actuellement dans les traités européens. Il faudrait donc encore définir précisément ce que cela signifierait et obtenir l'accord des États membres. Le Premier ministre canadien, Mark Carney, doit justement s'exprimer aujourd'hui devant le Parlement européen. Allez, on va poursuivre et on va parler d'un joueur que vous connaissez bien, Kylian Mbappé, qui tente de mettre fin à la polémique autour d'un maillot en soutien à la population de Ceuta. Et oui, avant le match entre Elche et le Real Madrid, Mbappé, Vinicius Junior et Ibrahima Konaté avait porté à moitié un t-shirt sur lequel figurait le message « Tous des Cabalias », le surnom donné aux habitants de Ceuta. Leur geste avait suscité de nombreuses réactions en Espagne. Le président de la Liga, Javier Tebas, avait notamment critiqué leur décision. Dans une interview accordée au quotidien espagnol AS, Mbappé explique désormais qu'il ne voulait pas donner l'impression de prendre position contre les habitants de Ceuta. Il affirme au contraire leur apporter toute sa solidarité, tout en souhaitant également avoir une pensée pour les migrants morts ou vivants dans des conditions difficiles. Le joueur explique donc avoir voulu éviter de donner la priorité à une souffrance plutôt qu'à une autre et appelle à un retour rapide au calme, une polémique qui dépasse largement le cadre du football dans un contexte de forte tension migratoire entre Ceuta et le Maroc. On poursuit avec la politique française. La France insoumise va finalement reprendre ses passages sur FM TV après une semaine de boycott. Le mouvement avait décidé de ne plus envoyer de représentants sur la chaîne pour dénoncer ce qu'il présente comme une évolution de sa ligne éditoriale. LFI estime notamment que certaines émissions accordent une place trop importante aux personnalités d'extrême droite. Le parti annonce donc son retour sur les plateaux, mais avec une exception, l'émission 100% Mabrouk, présentée par Sonia Mabrouk. LFI demande notamment davantage de transparence sur les invités et les thèmes abordés, ainsi que des correctifs plus visibles lorsqu'une information erronée est diffusée. De son côté, BFM TV affirme rester attaché au pluralisme et à son indépendance éditoriale. La chaîne rappelle qu'elle est libre de sa programmation et qu'elle respecte les règles fixées par l'ARCOM. La polémique concerne notamment donc l'émission de Sonia Mabrouk, critiquée également par les syndicats de la CGT de BFM TV. Allez, on va poursuivre avec toujours la CGT, cette fois-ci de Total Energy, qui appelle à la grève le 8 octobre sur l'ensemble des sites du groupe. Le syndicat réclame des hausses de salaire et des mesures pour l'emploi. Les raffineries sont notamment concernées, tout comme les stations-service gérées par la filiale Argis. Selon la mobilisation des salariés et les décisions prises localement, le mouvement pourrait entraîner des arrêts d'expédition de carburant ou la fermeture de certaines stations. La CGT dénonce également des effectifs sous tension, notamment dans les raffineries, avec davantage de recours aux intérimaires et aux contrats courts. Elle estime que les conditions de travail se sont dégradées, notamment pendant les épisodes de forte chaleur. Le syndicat met aussi en avant la question du pouvoir d'achat, alors que les prix des carburants ont fortement augmenté ces derniers mois. La CGT souligne enfin que Total Energy a augmenté de 5,6% son dividende au titre de 2025 à 3,40 € par action. L'entreprise n'a pas à ce stade annoncé de mesures particulières concernant cet appel à la grève.
Allez, on poursuit cette fois-ci à Cigy en Bray, dans le pays de Bray. Une partie des habitants se retrouve privée de téléphone et d'internet après un important vol de câbles de cuivre. Dans la nuit de mardi à mercredi, plusieurs portions du réseau souterrain ont été sectionnées, notamment près de la mairie, de l'église, du pont et de la station d'épuration en direction d'Argueil. Au total, environ 140 mètres de câbles auraient été dérobés. Orange indique que 48 clients sont actuellement impactés sur le réseau cuivre. Une équipe de l'opérateur s'est rendue sur place pour évaluer les dégâts et préparer les réparations. La mairie de Cigy-en-Bray lance de son côté un appel à témoins et invite les personnes qui auraient vu ou entendu quelque chose à contacter la gendarmerie ou la mairie. Orange a déposé plainte. L'opérateur rappelle que les vols de cuivre se multiplient en France et peuvent priver des habitants de téléphone et d'internet pendant plusieurs jours. Les réparations doivent maintenant permettre de rétablir les communications pour les habitants concernés. Allez, on continue à Blangy-sur-Bresse. Cette fois-ci, les sapeurs-pompiers lancent un appel aux volontaires. Et oui, la caserne a ouvert ses portes au public samedi dernier pour faire découvrir son quotidien, son matériel et les coulisses des interventions. Mais derrière cette journée porte ouverte, il a surtout un besoin, celui de renforcer les effectifs. Le centre compte actuellement 24 sapeurs-pompiers volontaires et affiche déjà 359 interventions depuis le début de l'année. Le problème n'est pas seulement le nombre de pompiers, mais surtout leur disponibilité, notamment en journée, quand il est plus difficile de réunir suffisamment de personnel pour partir en intervention. La sergente-chef Noémie Lordel explique que de nouveaux volontaires permettraient ainsi de mieux répartir les contraintes et de préserver un service de proximité. Et contrairement aux idées reçues, pas besoin d'être déjà pompier pour s'engager, la formation est assurée. Le centre recherche avant tout des personnes motivées, sérieuses et disponibles avec l'envie d'aider les autres. Un besoin qui s'inscrit d'ailleurs dans une mobilisation nationale pour renforcer le volontariat chez les sapeurs-pompiers. Allez, on poursuit vraiment plus proche de notre région à Elbeuf. Cette rentrée 2026 est aussi marquée par une nouvelle règle. Et oui, les lycéens, comme vous le savez, doivent désormais laisser leur téléphone et les autres objets connectés de côté pendant le temps scolaire. L'interdiction est désormais étendue aux lycées dans toute la France avec des modalités précises fixées par chaque établissement. Mais sur le terrain, les élèves d'Elbeuf restent plutôt sceptiques. Certains estiment que cette règle est adaptée au collège, mais moins pertinente au lycée où les élèves sont plus âgés et autonomes. D'autres craignent aussi que le téléphone puisse manquer à certains élèves pendant les récréations, notamment lorsqu'ils ont du mal à s'intégrer. Au lycée André Mauroy, pas de dispositif de pochette pour le moment et les sanctions peuvent varier selon le règlement intérieur, avec notamment la possibilité de confisquer l'appareil. Le ministère justifie cette mesure par plusieurs objectifs: favoriser la concentration, limiter le cyberharcèlement et encourager davantage les échanges entre les élèves. À Elbeuf, comme ailleurs, cette première rentrée sans téléphone au lycée risque donc de continuer à alimenter un petit peu le débat. Allez, on va terminer avec ces fameuses journées du patrimoine, puisque c'est ce week-end et ce sera l'occasion de découvrir autrement notamment la ville du Havre avec une centaine de rendez-vous proposés de toute la ville et certains lieux habituellement fermés au public ouvrent exceptionnellement leurs portes. Parmi les idées de sortie, le jardin à étage de la résidence Surcouf, un espace végétalisé installé sur plusieurs niveaux à découvrir librement samedi et dimanche. Dimanche, le volcan propose également des visites guidées, l'occasion de découvrir les espaces du bâtiment imaginé par Oscar Niemeyer, mais aussi les coulisses, les locaux techniques et les loges des artistes. Attention, cette visite se fait sur réservation. Autre rendez-vous original, samedi au Palais de Justice, un procès fictif et participatif permettra au public de se glisser dans la peau des différents acteurs d'un procès. Enfin, l'association des amis de Jules Durand propose samedi après-midi une visite guidée sur les traces de ce syndicaliste havrais à l'occasion du centenaire de sa disparition. Bref, de quoi découvrir le Havre autrement pendant ce week-end du patrimoine. C'est la fin pour ce flash d'information et nous vous souhaitons de passer un très bon moment avec la suite de vos programmes sur Radio La Sentinelle. Thank you.
Voici votre météo pour cet après-midi. Une météo qui sera globalement pour tout du moins la Seine-Maritime assez nuageuse, surtout en fin d'après-midi. Il y aura même un peu de vent sur Rouen et sur Le Havre. Et par contre, un temps un peu plus clément dans l'heure, notamment sur Évreux, avec un peu plus de soleil. Pour les températures, elles seront comprises entre 18 et 21 degrés. 18 degrés pour Dieppe, 19 sur Le Havre, 20 degrés sur Rouen et 21 degrés à Évreux.

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1: Docteur, bonjour.
2: Bonjour.
1: Je suis très heureuse de vous retrouver à ce micro, d'autant plus qu'il s'agit d'échapper à quelque chose que nous craignons tous un petit peu, à savoir les maladies de civilisation. Si nos auditeurs ont pu suivre ces chroniques pendant un certain nombre de semaines, ils savent déjà passablement de choses sur ces maladies de civilisation. Toutefois, il m'a paru intéressant de reprendre un petit peu les définitions, les origines, déjà en pensant à vous, auditeurs, qui nous avez pris en route, et puis à vous, autres auditeurs qui ont suivi, mais qui ont peut-être oublié certaines choses, parce qu'effectivement, échapper aux maladies de civilisation, c'est un petit peu le souhait de chacun, docteur.
2: Oui, c'est d'ailleurs peut-être, après tout, c'est le moment de s'en apercevoir, un terme un peu impropre. On pourrait peut-être même presque dire maladie de notre civilisation, puisqu'après tout, toutes les civilisations ont engendré des formes de vie, et donc la pathologie, des maladies, des espérances de vie qui ont été très différentes selon les époques et les siècles. Donc je crois qu'on aurait peut-être pu dire maladie de notre civilisation, et on parle là évidemment en tant que personne habitant dans le monde occidental. Je dois dire que de toute façon, ce mode de vie est recherché par tous, même ceux qui sont dans les pays en voie de développement. Donc c'est peut-être aussi les maladies de la civilisation de la fin de ce siècle.
1: Donc ces maladies de civilisation sont bien sûr le fait de cette civilisation dont vous parlez. Et comme cette civilisation a tendance à s'imprégner un petit peu partout, les risques s'étendent également.
2: Oui. Un simple exemple, si vous voulez, que l'on reprendra plus tard, mais c'est celui du tabagisme. Actuellement, dans les pays dits civilisés, on essaie de régler plus ou moins heureusement ce problème, mais on voit très bien que les pays en voie de développement se lancent à poumon perdu, si j'ose dire, dans cette aventure.
1: Par exemple.
2: Donc, c'est sûr qu'il y a un effet. Quelle personne dans un pays en voie de développement ne cherche pas à devenir comme ce qu'il voit de brillant et de bien dans les pays dits civilisés, et je ne suis pas sûr que ces souhaits soient toujours les plus nobles.
1: On a souvent reproché à la publicité sur le tabac, puisqu'on cet exemple, je crois, est particulièrement probant, de mettre en évidence ou de vouloir démontrer que le fumeur est quelqu'un de bien, quelqu'un de socialement bien placé. On a lutté contre ceci, vous l'avez dit, au plan occidental pour remettre les choses un petit peu, les pendules à l'heure et les choses à leur place. Mais vous dites, et j'aimerais que vous citiez des exemples, que dans les pays en voie de développement, on est en train un petit peu d'attraper le virus.
2: Oui. Alors, peut-être, même avant de répondre à cette question, je prie de m'en excuser, mais peut-être rappeler historiquement justement comment on est venu à ce concept de maladie de notre civilisation, puisque historiquement, en tout cas, un des hommes qui a contribué, qui est très connu en médecine, s'appelait Burkitt. Burkitt est un chercheur britannique. Je ne sais pas s'il est toujours en vie, mais en tout cas, c'est un homme qui a une très grande réputation. Son nom est attaché à certaines maladies africaines. Et ce Burkitt, qui enseignait en Angleterre, avait été envoyé, je ne sais pas si c'était une punition ou une promotion, mais avait été envoyé en Afrique pour faire des recherches, et il avait abouti en Ouganda à l'époque. Et il avait fait une constatation qui l'a beaucoup intrigué et qui a donné lieu à une certaine théorie dont on parlera aussi plus tard, et qui consistait à montrer qu'il y avait des gens en Afrique à cette époque-là qui étaient dans des conditions misérables, enfin non civilisées quasiment, mais ils n'avaient pas toutes nos maladies. Certes, ils avaient des maladies infectieuses, des maladies parasitaires, la malnutrition, des infirmités, enfin, il y avait une pathologie terrible, bien entendu, mais ils n'avaient pas les maladies que les Britanniques, eux, avaient, puisque Burkitt venait de l'Angleterre. Et de cette constatation, avec l'humour britannique qu'il caractérisait, il dit, eh bien, c'est très simple, plus vous avez des hôpitaux, plus vous avez des médecins, plus vous avez des médicaments, plus vous avez des malades.
3: Une logique imparable.
2: Et donc, il suffirait de supprimer les médecins, les hôpitaux et les... Enfin, il est revenu plus sérieux et il a donc étudié d'un peu plus près ce phénomène de maladie qu'on rencontrait qu'en Angleterre.
1: Et vous qui avez été en Afrique, précisément, docteur, vous avez pu constater que peut-être, effectivement, il y a moins d'hôpitaux que dans nos pays, bien moins et bien moins de personnel aussi médical. Par contre, les pathologies sont importantes et nombreuses. Ouais, donc,
2: totalement différentes.
1: Voilà. Alors donc, pour juste finir avec cet exemple du tabac, est-ce que vous pourriez maintenant me dire comment fonctionne cette imprégnation, si je peux dire, de l'habitude tabagique dans les pays en voie de développement ?
2: Ah ben effectivement, comme vous l'avez fait remarquer tout à l'heure, c'est une question uniquement de marketing et de publicité. On fait croire par des images, par des messages, que en Occident, tout le monde fume et tout le monde, il est beau, il est gentil, il est riche, il est en bonne santé, il va bien. Et on va montrer des images d'hommes entourés de superbes créatures, dans des situations également enviables, soit dans des maisons de rêve, soit sur des yachts, soit sur des choses comme ça. Et donc, on va... La personne dans les pays en voie de développement qui a cette envie de rattraper, si vous voulez, le mode de vie des pays qu'il voit de au loin, eh bien, commence par des habitudes de ce style-là. L'alcoolisme avait déjà été un des fléaux qu'on a introduit dans beaucoup de ces pays et le tabagisme est en train de faire son apparition maintenant.

0: Docteur, je rappelle que nous sommes ensemble pour découvrir un peu mieux les maladies de civilisation, de cette civilisation occidentale en particulier, mais comme on vient de le voir, qui petit à petit gagne la planète avec tous ses effets pervers. On a aussi déjà pu constater dans les quelques minutes qui viennent de s'écouler le décalage entre le souci médical de comprendre un petit peu ce qui se passe dans la physiologie de l'être humain, et puis le marketing et puis le profit, qui ne vont pas toujours de pair. Donc j'aimerais que vous reveniez sur ce monsieur Burkitt, ce Britannique qui avait atterri donc en Angleterre et qui avait fait
1: en Ouganda,
0: qui venait d'Angleterre, voilà, et qui avait fait le saut jusqu'en Ouganda et qui était arrivé à récolter un certain nombre de conclusions finalement et qui ont été un peu, vous le disiez, le point de départ de cette recherche.
1: Oui. Il a donc découvert qu'il y avait toute une pathologie qu'il connaissait bien en Angleterre qui n'existait pas en Ouganda. Et la première maladie qui n'existait quasiment pas, c'était les maladies de surcharge type cardiovasculaire.
0: Avant d'aller plus loin, j'aimerais que vous, peut-être, vous redisiez avec précision ce qu'englobe le mot pathologie.
1: C'est un ensemble de maladies. C'est l'ensemble de la pathologie. Il y a la pathologie cardiaque, donc c'est l'ensemble des maladies qui intéressent le cœur. Il y a la pathologie infectieuse, c'est l'ensemble des maladies infectieuses. Voilà,
0: Donc la physiologie, c'est le fonctionnement, en état de santé.
1: La physiopathologie, c'est le fonctionnement de... Quand on est malade.
0: D'accord. Hein?
1: Pathologie, pathos, c'est la maladie. Du moins, il me semble. Donc, maladie cardiovasculaire, pas beaucoup, pas d'hypertension, pas d'artérite, pas de maladie des coronaires en Afrique, du moins pas beaucoup. D'autre part, les cancers qui sont donc des maladies dégénératives. Certes, il y a des cancers en Afrique et on s'est aperçu plus tard que c'était souvent des cancers qui étaient liés à des maladies parasitaires, à des maladies virales, à des maladies à d'autres causes, mais que nos cancers à nous étaient très particuliers. Et s'il y avait un facteur dégénératif, il y avait aussi un facteur causal qui était dû à nos habitudes de vie. Et ça, on y reviendra, je pense, dans une émission suivante. Il y avait des maladies de surcharge, bien entendu, et les deux que vous connaissez très très bien sont l'obésité. Et c'est vrai qu'en Afrique, du moins dans la plupart des civilisations, il y a peu d'obèses, parce qu'ils n'ont pas la quantité de nourriture suffisante. Et ils ont peu de diabète, parce qu'ils n'ont pas de surcharge en sucre, hein, ils n'ont pas les moyens d'avoir
0: moins
1: cette
0: de friandises.
1: Surcharge en sucre. Ouais, exactement. Et si le diabète est une maladie complexe, là aussi, à résonance héréditaire, il y a une liaison quand même avec nos habitudes alimentaires, nos habitudes de vie. Et puis, il y avait un tas d'autres maladies digestives qui étaient légion en Angleterre, qui n'existaient pratiquement pas en Afrique. Par exemple, le cancer du côlon n'existe pas en Afrique, alors que c'est le cancer qui monte dans nos pays. Et puis, il y a des petites misères, mais qui sont quand même des choses importantes que l'on ne retrouvait pas. Il y avait peu d'appendicite, il n'y avait pas d'hémorroïdes, il n'y avait pas de troubles vasculaires, de problèmes de varices. Il y avait beaucoup moins de hernie, enfin un tas de choses qui n'existaient pas et on se demandait pourquoi. Et il a fait une découverte tout à fait extraordinaire dont nous parlerons peut-être la semaine prochaine, et ça peut être le suspense pour nos auditeurs, c'était la fameuse théorie dite des fibres.
0: Alors les fibres, on en entend parler beaucoup. À l'époque,
1: c'est Burkitt et d'autres qui ont mis ça en évidence. Et si vous le voulez bien, la semaine prochaine, je vous raconterai ça parce que c'est tout à fait passionnant.
0: Donc les fibres, on saura un petit peu pourquoi on en voit sur tous les rayons de nos magasins, dans les supermarchés comme dans les magasins de diététique, on comprendra le pourquoi et le comment et de quelle manière peut-être cela peut aider et de quelle manière ce n'est pas complètement utile. Je crois que c'est le but de ces émissions, de découvrir un meilleur vivre. Je voudrais rappeler que ces éléments que nous avons évoqués lors d'émissions précédentes, en prenant l'hygiène de vie point par point, on la retrouve ici en venant du haut, en partant des maladies provoquées pour avoir un petit peu tous les accès. Et que pour ce faire, vous pouvez, vous, auditeurs, demander un ouvrage qui vous sera précieux. C'est Croquer la vie. Cela donne une idée du but que nous poursuivons de concert avec cet ouvrage paru aux éditions Vie et Santé. Croquer la vie, c'est ce que je vous propose jusqu'à la semaine prochaine. Docteur, à bientôt.
1: À bientôt.

rappelle que pour recevoir ce livre, pour en avoir plus d'informations, vous nous écrivez, vous nous téléphonez. Croquer la vie, c'est un livre du docteur Pamplona, paru aux éditions Vie et Santé. À bientôt.

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1: Amis auditeurs, bonjour, bienvenue à l'écoute de cette émission où nous accueillons dans un instant Christophe Selmar, professeur de Bible et psychologue. Christophe Selmar, bonjour.
2: Bonjour Dany.
1: Des histoires surprenantes, des enseignements à découvrir pour notre vie de tous les jours et les questions actuellement du pardon au travers de la parabole du serviteur impitoyable que l'on trouve dans l'évangile de Matthieu chapitre 18. Ce pardon qu'un maître manifeste alors que le serviteur lui doit l'équivalent de millions de francs. Et ce pardon qui n'est pas vécu par ce même serviteur qui exige de son compagnon la remise d'une dette d'une centaine de francs. Donc, est-ce que l'on peut penser que ce maître lui-même est un petit peu inconséquent en faisant confiance à ce serviteur alors qu'il se révèle lui-même peu de temps après irresponsable?
2: Alors effectivement, toutes les histoires du Christ mettent en scène des comportements de personnages. Ça peut être des maîtres de maison, des rois, un père de famille, un semeur, qui ont toujours des comportements excessivement risqués. Un semeur, par exemple, qui jette sa semence alors qu'elle tombe
1: n'importe où.
2: Un père qui donne l'héritage à son fils et qui va le dilapider. Vous avez ainsi
1: le berger qui laisse son troupeau.
2: De nombreux personnages étonnants. Le berger qui abandonne 99 de ses brebis pour partir à la recherche d'une seule. Nous avions vu que ces personnages mettent en valeur le risque. Parce que Dieu est le Dieu de la liberté. Il veut nous éveiller à la responsabilité. Et sans la liberté et sans la prise de risque, on ne peut pas faire des personnes matures et responsable. Cela est valable aussi dans notre vie de parents. Hein. Les parents doivent prendre le risque du pardon. Parce que si, suite à la première erreur, nous perdions la confiance en nos enfants, et nous risquons de perdre aussi la confiance que nos enfants auraient vis-à-vis de nous. Donc nous sommes condamnés en tant que parents au risque du pardon. Parce que s'il n'y a pas le premier pas d'une personne mature et responsable par le pardon, éveiller l'amour de l'autre.
1: Et donner une nouvelle chance.
2: Et lui donner une nouvelle chance, nous enfermerions l'autre dans un comportement de la crainte ou de l'intérêt. Et ces comportements vont dégénérer des comportements sournois, détournés, des comportements où on va manifester alors qu'on est loin de cet équilibre humain auquel

0: va être un encouragement au mal. Alors là, une question que l'on devrait se poser, même en tant que parent, est-ce que le pardon que j'accorde à mon enfant, est-ce que le pardon que Dieu accorde aux hommes, est-ce que ce pardon que ce roi accorde à son serviteur, est-ce qu'il va porter du fruit? Est-ce qu'il va être utile? Est-ce qu'il va devenir une sorte d'aliénation au mal? Ou bien il va être facteur de changement de l'autre? Nous n'en savons rien.
1: C'est ça, c'est là où est le risque, c'est qu'au départ, on ne peut pas le calculer, ce risque.
0: Mais si au nom du risque, que l'on du risque de se faire abuser, de voir l'autre profiter de notre faiblesse, de notre bonté ou de notre lâcheté, nous refusions le pardon. Il n'y a plus de relation possible parce que vivre, c'est être dans un contexte de confiance, de foi. C'est comme l'agriculteur lorsqu'il jette sa semence. Il la perd. Il la perd, et il ne sait pas si elle va porter du fruit ou si elle sera irréversiblement perdue. Donc je crois que l'œuvre d'éducation, quelle qu'elle soit, et la relation de Dieu aux hommes est une relation d'éducation, est une relation qui est fondée sur la foi et sur la confiance, au risque de perdre et au risque de se perdre.
1: Alors c'est un risque, il faut peut-être apprendre à vivre dangereusement et vous allez nous dire dans un instant comment.

0: Christophe Selmar, il est question de pardon. C'est pas forcément la plus grande qualité qu'on a, nous, êtres humains, spontanément. Et vous nous dites aussi, il faut reconnaître qu'il y a risque dans le pardon. Donc, comment gérer cela dans notre quotidien et comment se dire, bon, je prends le risque, comme vous disiez, comme le semeur qui jette sa semence, elle ne lui appartient plus, il n'est pas question qu'il aille la rechercher entre les cailloux et dans les ronces. Alors, comment nous, aujourd'hui et dans notre vie, on peut vivre cette parabole?
1: Alors, dans nos relations avec les autres, il faut être à l'image de Dieu. Dieu est créateur. Et dans notre relation avec l'autre, avec nos enfants, il faut être aussi créateur, c'est-à-dire pourvoyeur de vie. Et on ne peut pas être pourvoyeur de vie si, au départ, au nom du risque d'être trompé, d'être manipulé, nous nous coupions de notre faculté de créativité d'engendrer la vie. Si, par exemple, suite à une mauvaise gestion de sa première sortie, nous refusions de laisser sortir notre adolescent et notre adolescente.
0: Donc un constat immédiat et une réaction.
1: Vous comprenez
0: qu'à
1: partir de ce refus de pardon parce que nous aurions mal géré, notre adolescent aurait mal géré sa première sortie, elle n'aurait pas tenu sa parole, il ou elle n'aurait pas tenu sa parole en rentrant à l'heure convenue, si entraîné par des copains, des copines, il y aurait eu des actes qui n'auraient pas été à la hauteur de nos attentes, nous n'accorderions plus une deuxième, à la limite une troisième chance. Nous ne serions pas des parents qui donnent la vie. Parce que c'est facile de donner la vie sur le plan physiologique, biologique. Mmh. Mais donner la vie en amenant notre adolescent à la responsabilité, à la maturité. Et quand bien même nous nous ferions rouler, je crois que finalement c'est notre adolescent qui se trompe et qui se roule lui-même hein, dans les illusions de la vie, et nous devrions alors appliquer le principe qui est là.

0: dans cette parabole du serviteur impitoyen, nous devrions pardonner à notre adolescent de tout notre cœur pour que, alors quel est l'objectif ? Pour que notre adolescent ait confiance et qu'il découvre ce que la réalité de notre conduite, sa finalité, c'est-à-dire être un comme ces générateurs d'électricité, leur donner la puissance nécessaire pour qu'ils puissent, par cette énergie-là, vivre leur vie.
1: Alors, donc, bien sûr, leur donner donc les moyens, par ce que nous connaissons, par la confiance que nous leur donnons, de progresser.
0: C'est exactement ce qui se passe dans cette parabole. Le maître pardonne. Pardonne un détournement très important de fonds, de millions, parce qu'il veut avoir des serviteurs qui n'obéissent pas pour un salaire, qui n'obéissent pas par crainte ou parce qu'ils sont intéressés. Le maître veut avoir des serviteurs attachés à son service, attachés à sa personne, qui puissent se dire « je méritais la prison ». Je méritais être vendu comme esclave, non seulement moi, mais aussi ma femme et mes enfants. Et voilà, je suis maintenu dans mes fonctions. Je suis réintégré dans la position qui est la mienne. Le maître souhaite, suite à son pardon, un changement. Un changement dans la compréhension d'abord du service que l'on rend au maître. Un changement dans la perception du caractère du maître, pour que les mobiles de service ne soient plus les mêmes, soient des mobiles qui soient basés sur le caractère même de Dieu. C'est pour ça que Jésus, dans cette parabole, va dire quelle est l'origine du pardon de Dieu, du pardon de ce maître. Le texte dit au verset 27e, « Ému de compassion, le maître de ce serviteur le laissa aller et lui remit la dette. » Le pardon, un pardon valable, est un pardon qui vient de notre prise de conscience de la souffrance de l'autre. Quand bien même l'autre n'a pas pris conscience de son péché, de sa déviance et de la souffrance qu'il pourrait ressentir plus tard ou qu'il ressent présentement, la source du pardon doit être fondée sur la bonté, sur la compassion. Alors le mot « compassion » veut dire, dans son origine latine, « souffrir avec ». Voilà, je suis en empathie avec la souffrance de l'autre.
1: S'identifier le plus possible à l'autre.
0: À partir de ce moment-là, si l'autre souffre de ce qu'il est, de ce qu'il a fait, suite à une repentance, parce que là, le pardon est conditionné, quand bien même il est gratuit, il est absolu, il est conditionné. Il est conditionné à quoi ? Il est conditionné, le serviteur se jette à terre, se prosterne devant lui, il dit « Seigneur, aie patience envers moi, je te paierai tout ». Il est conditionné à la prise de conscience, premièrement. Le pardon est conditionné aussi au désir de changement, au désir de rétablir les conséquences, de supporter les conséquences et de payer sa dette. Et si sur cette base-là, c'est sur cette base-là que le pardon peut être effectivement accordé. Il est inconditionnel, il est gratuit, mais il doit aboutir à un changement.
1: Christophe Selmar, merci beaucoup et à la prochaine fois. C'était Parabole, une rencontre avec Christophe Selmar, professeur de Bible et psychologue. Je vous dis à bientôt.

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0: Bonjour madame, bonjour monsieur, bonjour Yvon.
1: Bonjour Bernard.
0: Aujourd'hui, vous nous parlez certainement de Jésus, Yvon.
1: Oui, tout à fait.
0: Et le titre de l'émission ?
1: Le titre de l'émission, c'est « Libre pour le service ».
0: Libre pour le service ?
1: Oui.
0: Mais je ne vois pas là. À quoi pensez-vous ?
1: Je pense que Jésus nous a libérés. Il nous a libérés. Le Christ s'est chargé de tous les péchés du monde. Il a été cloué sur la croix. C'est ce que Paul confirme en disant « Le péché ne dominera pas sur vous, car vous êtes sous la loi. Vous n'êtes plus sous la loi, mais vous êtes sous la grâce. Vous êtes sous la grâce du Christ, vous êtes sous la grâce de Dieu. » Toutefois, l'apôtre ne prétend pas que la loi ait cessé d'exister, ait cessé d'opérer en qualité de norme de justice. C'est d'ailleurs ce qui ressort clairement du verset suivant, qui est contenu dans l'Épître aux Romains, chapitre 6, à partir du verset 14, et qui dit « Quoi donc ? Pécherions-nous parce que nous ne sommes pas sous la loi, mais sous la grâce ? Certes non. Ne pas pécher, c'est vivre conformément à la volonté et à la loi de Dieu. C'est ça, ne pas pécher. Et les croyants qui ne pêchent plus à partir du moment où ils connaissent Christ, vivent conformément à la volonté de Dieu, vivent conformément à la loi de Dieu. La foi qui habite en nous par Jésus-Christ nous incite à l'obéissance au commandement divin. C'est ce que nous faisions auparavant par égoïsme, par contrainte, et bien désormais, c'est ce qui a pour mobile, pour nous-mêmes, notre amour envers Dieu et envers le prochain. Cette obéissance qui découle de la foi ne vient pas de nous-mêmes, elle est le fruit de la grâce de Dieu. Et je me suis posé deux questions essentielles devant cette hésitation qu'il y a dans les églises chrétiennes pour la loi de Dieu. On ne lit plus le décalogue au culte, au moment du culte. Dans tous les cultes chrétiens, on ne lit pratiquement plus le décalogue. Le décalogue, beaucoup le considèrent comme l'assimile au légalisme. Beaucoup assimilent le fait de vouloir observer la loi à un légalisme. Mais est-ce que c'est... Nous oublions le caractère libérateur de la loi de Dieu. Et c'est ce que je voudrais essayer de démontrer dans les différentes émissions que nous allons faire maintenant. Le décalogue contient une promesse de libération de la part de Dieu. Il contient la promesse d'un avenir meilleur, fait de joie et fait de bonheur. Et nous verrons au cours de ces émissions que la loi de Dieu est non seulement saine et juste, comme le dit la Bible, mais qu'elle est bonne pour les hommes, et que les hommes peuvent être heureux au travers de l'application de la loi.

0: Mais Yvon, dans la vie courante, la loi est plutôt considérée comme une contrainte.
1: Oui, bien sûr, beaucoup de gens considèrent aujourd'hui que fixer des règles, établir une loi, c'est leur donner une contrainte. Et beaucoup de chrétiens considèrent la loi de Dieu elle-même comme une contrainte. Mais essayons d'envisager le code de la route. Le code de la route, c'est une loi, c'est une règle. Parfois, ça peut être considéré comme une contrainte. Mais l'objectif du code de la route est de veiller à ce qu'il n'y ait pas d'accident. Vous avouerez que ça n'est pas une contrainte, ça. De veiller à ce qu'il n'y ait pas d'accident pour que les conducteurs, pour que les hommes puissent être, hommes et femmes bien sûr, puissent être plus heureux, puissent rouler sur la route normalement. Ceux qui observent le code de la route peuvent le considérer comme une contrainte. Et alors, ça peut être pour eux malheureux d'observer le code de la route. Ça peut leur créer un malaise d'observer le code de la route. Mais s'ils l'observent non plus comme une contrainte, mais comme un acte de libération, comme un acte qui est fait pour leur bonheur et pour leur sécurité, alors ça n'est plus une contrainte.
0: Plutôt pour leur sécurité que pour leur bonheur. Quand même.
1: Oui, pour leur sécurité, mais même pour leur bonheur. Le père de famille qui transporte ses enfants dans sa voiture, eh bien, il ne tient pas du tout à ce que ses enfants finissent mal par la faute d'un conducteur alcoolique, par exemple, ou toutes sortes de conducteurs qui ne respecteraient pas le code de la route. Donc le code de la route apparaît à ce moment-là comme une série de règlements, mais qui sont libératoires, qui sont faits pour son bonheur, pour sa sécurité. Et c'est ça que je voudrais que nous puissions examiner maintenant. L'Apocalypse, que nous avons largement cité dans nos émissions précédentes, dit dans son chapitre 14, au verset 12, « C'est ici la persévérance des saints qui gardent les commandements de Dieu et la foi de Jésus. » Ainsi, l'Apocalypse elle-même, qui a été une révélation de Jésus-Christ, qui a été donnée à l'apôtre Jean pour notre salut, pour notre bien-être, l'Apocalypse nous révèle que les saints, ceux qui sont choisis par Jésus pour être dans le royaume de son Père, les saints, ce sont ceux qui gardent les commandements de Dieu et qui ont la foi de Jésus. Non pas la foi en Jésus-Christ, mais la foi de Jésus, la foi qui animait Jésus-Christ. Alors, examinons ces commandements, ces 10 commandements que l'on appelle le décalogue, ou les 10 paroles de Dieu. Examinons-les pour savoir ce que Dieu a fixé comme condition pour le salut. Le salut est purement gratuit. Et je le répète, le salut est purement gratuit. Il est accompli par Jésus-Christ, gratuitement. Mais Dieu a prévu des conditions. Et ces conditions sont l'observation des commandements de Dieu pour les saints et le témoignage de Jésus et la foi de Jésus. Donc nous allons voir dans un premier temps les conditions que Dieu a fixées lui-même pour l'observation des commandements. Alors nous allons examiner le chapitre 5 du Deutéronome ou le chapitre 20 de l'Exode. Et ces deux chapitres nous donnent la liste des 10 commandements. Dans le chapitre 5 du Deutéronome, Moïse convoque tout Israël et leur dit « Écoute Israël, les ordres et les décrets que moi je déclare à tes oreilles aujourd'hui. vous les apprendrez et vous les garderez pour les pratiquer. Le Seigneur, notre Dieu, a décidé de faire alliance avec nous sur l'Horeb, sur le mont Horeb. Ainsi, Dieu a dit en préambule aux 10 commandements, au décalogue, aux 10 paroles qui sont sorties de sa bouche, a dit qu'il souhaitait faire alliance avec les hommes.

Ce n'est pas avec nos pères que le Seigneur a décidé cette alliance, mais c'est avec nous-mêmes, avec nous, tous les croyants, tous ceux qui existent en 1996, 97, 98, tous ceux qui existent en cette aube du 21e siècle. Et Dieu veut faire alliance avec nous qui sommes aujourd'hui, ici, avec nous les vivants, avec nous tous, ceux qui existons aujourd'hui. Dieu est le seul à pouvoir donner le décalogue, est le seul à pouvoir déclarer ces 10 paroles qui sont celles que le Seigneur a données. Alors il faut d'abord savoir que le décalogue que nous allons étudier existe sous deux formes très parentes, mais qui sont pourtant pas identiques totalement. Hein, c'est le texte qui est cité dans l'Exode au chapitre 20, et c'est le texte qui est cité dans le Deutéronome au chapitre 5. Et il y a dans le préambule différences considérables dans le préambule de ces deux textes. Autrement dit, il y a dans la Bible deux éditions du Décalogue et on a souvent tort d'en étudier qu'une seule. Il y a deux éditions différentes du Décalogue. L'Ancien Testament, d'ailleurs, n'a pas inventé totalement dans ce domaine les recueils de lois transmis par la divinité au peuple. C'est un privilège qui est partagé par beaucoup, puisque on trouve dans l'Antiquité de nombreux textes de loi qui ont été révélés entre guillemets par les dieux au peuple de l'Antiquité. Il y a deux originalités dans le Décalogue. La première est que le Décalogue, les 10 lois, les 10 commandements, les 10 paroles de Dieu, est remis à un laïc. Moïse n'était pas un religieux. Moïse était un laïc. C'était un homme qui était fils de la tribu de Lévi, qui était fils de la tribu des prêtres et prêtres, mais il n'était pas de filiation divine. Alors que l'interprète de la loi, le médiateur était considéré comme un fils de Dieu, donc il était du côté de Dieu. Tandis que Moïse le rappelle, il ne s'agit pas d'une parole qui a été donnée par Moïse, mais d'une parole qui a été donnée à Moïse. Il y a une grande différence entre les deux. Et puis la seconde originalité, c'est la sobriété du Décalogue, et tout particulièrement sa sobriété rituelle ou cultuelle. En effet, le Décalogue fait totalement abstraction du jour de culte, par exemple le sabbat. Qui est dans le Décalogue. Eh bien, le sabbat, il est surtout question de ne pas travailler le jour du sabbat. Mais il n'est pas fait allusion au culte. Il est extrêmement curieux d'entendre une loi divine de l'époque, par exemple, interdire avant tout de faire des images, de s'agenouiller, et finalement interdire les actes cultuels. Sans préciser nulle part ce qu'il faudrait faire sur le plan religieux. Le Décalogue, les 10 commandements, ignorent le culte. Ça ne veut pas dire qu'il est anticultuel, mais il ne nous révèle rien sur les formes du culte. Donc ces formes sont très variées et peuvent revêtir, suivant les dénominations, suivant les églises, etc., des formes particulières. Voilà. Le Décalogue est un ensemble de lois fondamentales qui sont données par Dieu au peuple d'Israël et qui sont là pour
rappeler ce que la loi, qui est divine, qui est sainte, qui est juste, prévoit de toute éternité.

Il faut se poser quelques questions devant le décalogue, et celle-ci en particulier. Pourquoi ce texte a-t-il connu un tel succès ? Pourquoi ce texte-ci plutôt qu'un autre ? Pourquoi, alors qu'il existe dans la Bible d'autres codes de loi, même d'autres décalogues, des recueils de 10 paroles, est-ce ce recueil des paroles venant de Dieu qui s'est imposé durant des siècles ? Pourquoi ce décalogue a-t-il inspiré en bien des endroits les constitutions civiles et notre constitution également ? La constitution de la Ve République est inspirée directement du décalogue. Les lois écrites sont inspirées du décalogue. En fait, le Sinaï est considéré souvent comme un lieu et comme une date essentielle dans l'histoire de l'humanité. Le décalogue a-t-il une portée pour autant universelle ? C'est-à-dire, est-il valable seulement pour les Israélites ? Ou est-il la loi naturelle fondamentale qui doit régler la vie de tous, croyants ou incroyants ? Encore une autre question à laquelle on s'efforcera de répondre au cours de cette série d'études sur le décalogue. Quelle est la place du décalogue dans la vie chrétienne ? Dans quelle mesure et comment les chrétiens sont-ils liés par les 10 commandements ? Que signifient désormais ces 10 paroles de Dieu pour nous aujourd'hui ? Est-il périmé, ce décalogue ? Est-il renouvelé ? A-t-il été renouvelé ? Est-il parfaitement inchangé ? C'est toutes ces questions que j'aimerais que nous puissions examiner dans cette série d'émissions. Tout d'abord, on notera la forme négative de la plupart des commandements. Deux commandements seulement se présentent comme des ordres. Celui de l'honneur dû aux parents, honore ton père et ta mère, et celui du sabbat, souviens-toi du jour du sabbat, du jour du repos. Tu travailleras 6 jours, etc., mais tu ne travailleras pas le jour du sabbat. Et encore ce dernier continue de cette manière, donc le 7e jour, tu ne feras aucun ouvrage. Autrement dit, le décalogue se présente plus comme une suite d'interdictions que comme une suite d'ordres précis. En dehors de ces deux commandements-là, le décalogue est surtout une suite d'interdictions. Et curieusement, l'interdiction nous est plus difficile, insupportable que l'ordre. Nous ne détestons pas être commandés, pas toujours, du moins, mais nous refusons qu'on nous interdise quoi que ce soit. Une interdiction, c'est souvent bien plus large que l'ordre. C'est vraiment par une perversion de notre part que nous en arrivons à ne plus accepter les interdictions. Une interdiction vaut souvent sans permission. Nous dénonçons les interdictions, mais nous ne donnons pas de crédit aux ordres qui nous sont donnés. Par exemple, dans le jardin d'Éden, il y avait un arbre interdit, mais cela signifiait qu'il y en avait des centaines, des milliers d'arbres autorisés. Et un chemin était bouché, mais ça signifiait que des centaines, des milliers de chemins étaient ouverts. Et l'homme et la femme ont été dans le seul chemin qui était bouché. Alors ça signifie que Dieu n'a jamais dit « tu ne mangeras pas de ce seul arbre ». Ça aurait été un ordre, ça aurait supprimé toute liberté.
cela aurait probablement été suivi. Non, il a simplement interdit un arbre. Il a ouvert les portes d'une liberté géante, d'une liberté limitée par une seule interdiction. Et c'est ce que nous verrons dans ces émissions que nous consacrerons donc au Décalogue.

0: Le sens interdit, c'est ce qui nous permet encore de circuler. C'est ce qui nous libère, qui nous permet d'arriver chez nous, même si le chemin est plus lent. Un sens interdit, c'est souvent la liberté de l'automobiliste. Et le fait d'une loi d'interdiction est infiniment plus vaste que le fait d'une loi composée d'ordres pour les hommes. Alors, une autre remarque que je ferai, c'est celle qui constate que les interdictions sont au futur, alors que les ordres sont à l'impératif. Et ne fais pas cela, par exemple, c'est beaucoup plus dur que fais cela. Dans le texte que nous examinons, Dieu ne dit pas « ne fais pas cela, je t'interdis de faire cela », mais Dieu dit « tu ne feras pas cela ». Ainsi, Dieu ne donne pas une interdiction, mais déclare qu'avec son aide, nous ne ferons pas ce qu'il a décidé d'interdire. Nous ne ferons que ce que sa volonté. Et c'est ce que je voudrais vous dire. Dieu sait très bien que les tentations viendront et que nous croiserons finalement les chemins interdits. Mais il ne nous imagine pas sans arrêt à la croisée des chemins, devant à chaque instant prendre des décisions définitives et radicales. Dieu ne s'adresse pas à des désobéissants obligatoires ou constants, mais à des hommes qui pourraient réfléchir. C'est ainsi que Dieu nous a donné son décalogue, ses 10 commandements institués par le futur. Tu ne feras pas cela avec mon aide. Les saints sont ceux qui gardent les commandements de Dieu et qui ont la foi de Jésus.
1: Simplement la Bible. 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

assez curieusement. Mais c'est une nécessité. Il existe des médiateurs dont la tâche est de régler les litiges entre la toute puissante administration et les petits administrés que nous sommes. Tant qu'il y aura des hommes, il y aura aussi des querelles et des divisions. Quand ces frottements sont entre peuples et que chacun campe sur ses positions, le moindre quiproquo risque de mettre le feu aux poudres. Pour éviter ces luttes, on a besoin de faiseurs de paix, de conciliateurs qui permettent aux antagonistes de renouer le dialogue. Tous les conflits entre les êtres humains remontent au péché d'Adam et Ève, qui a fracturé la relation entre le Créateur et nos premiers parents. L'auteur de l'Épître aux Hébreux explique comment la mort de Jésus sur la croix réconcilie les hommes à Dieu. Je continue de lire dans le chapitre 9 de cet Épître. Voilà pourquoi il, Jésus, est le médiateur d'une alliance nouvelle, afin que ceux qui sont appelés reçoivent l'héritage éternel que Dieu leur avait promis. Car une mort est intervenue pour libérer de leur culpabilité les hommes qui avaient péché sous la première alliance. La tâche essentielle du système sacerdotal juif est d'offrir constamment des animaux en sacrifice. Mais ces pratiques sanglantes et écœurantes ne règlent jamais, une bonne fois pour toutes, les problèmes du péché de l'homme. Par contre, quand Jésus est venu s'offrir lui-même sur la croix, la rédemption et la propitiation qu'il accomplit font de la nouvelle alliance, qu'il a scellée dans son sang et incomparablement supérieure à l'ancienne alliance. Selon la justice implacable de Dieu, l'homme qui pêche est celle qui mourra, dit le prophète Ézéchiel. Ce que l'apôtre Paul confirme quand il écrit aux Romains, le salaire du péché, c'est la mort. Il s'ensuit que, pour s'approcher de Dieu, il faut absolument que la dette du péché soit réglée. C'est ce que Jésus a fait pour quiconque croit en lui, ainsi que pour ceux qui, sous le régime de l'ancienne alliance, avaient foi en l'Éternel. En effet, tous les croyants de l'Ancien Testament, depuis Abel, et, on ose espérer, Adam et Ève aussi, jusqu'au dernier juif fidèle de la fin du système lévitique, étaient pardonnés par anticipation, à crédit en quelque sorte. Dans son épître aux Romains, l'apôtre Paul fait allusion à toutes les époques qui ont précédé la venue et la mort de Jésus quand il écrit. C'est lui que Dieu a destiné par son sang à être pour ceux qui croiraient victime propitiatoire, afin de montrer sa justice parce qu'il avait laissé impunis les péchés commis auparavant, au temps de sa patience. Il faut bien comprendre, et je sais que je me répète, que les sacrifices d'animaux n'ont jamais effacé le moindre péché. Ils les couvraient, tout au plus, en attendant la venue du Seigneur, qui par sa mort expiatoire les a véritablement fait disparaître à tout jamais. L'humble obéissance de l'Israélite aux préceptes de la loi de Moïse était une preuve de sa foi, et l'Éternel l'acceptait comme tel. Sous l'ancienne alliance, Dieu est patient et indulgent parce qu'il sait qu'au temps marqué, son Fils versera son sang. Par ailleurs, Dieu n'est pas prisonnier du temps comme vous et moi, ce qui fait que, pour lui, le sacrifice de Jésus a toujours été un fait accompli. Dans sa première épître, Pierre écrit « Dès avant la création du monde, Dieu l'avait choisi pour cela, et il a paru dans ces temps qui sont les derniers pour agir en votre faveur. » Jésus est le pont, le trait d'union, le point de rencontre, le médiateur est le seul entre Dieu et les hommes. Le sang qu'il a versé est hors du temps et de l'espace et expie les fautes de tout être humain qui possède une foi personnelle en Dieu, quelle que soit l'époque. Ce qui veut dire que la valeur de la mort du Christ est rétroactive. Ce concept n'est pas nouveau pour les Hébreux, puisque le système lévitique, le sang appliqué sur le propitiatoire,
Le couvercle du coffre sacré, le jour des expiations, couvre les fautes de l'année écoulée. La justice absolue de Dieu est pleinement satisfaite par la mort de Jésus. Voilà pourquoi c'est lui le seul médiateur. Et c'est par lui seul que tout homme peut obtenir la vie éternelle. Les Juifs ont toujours eu de grandes difficultés à reconnaître cette vérité parce qu'ils ont un plus grand mal à accepter un Messie qui doit mourir. Conscient de ce problème, l'auteur va donner trois raisons pour lesquelles il fallait que Jésus meure. Je continue le texte. En effet, lorsqu'il est question de testament, il faut que la mort du testateur soit constatée, car un testament n'entre en vigueur qu'après le décès de celui qui l'a établi. Il est sans effet tant qu'il est en vie. Il faut savoir qu'en grec, le même mot signifie testament et alliance. Un testament fait loi uniquement après la mort de son auteur. L'idée est simple, il fallait que Jésus meure afin que la nouvelle alliance prenne effet. Je continue. C'est pourquoi la première alliance non plus n'est pas entrée en vigueur sans aspersion de sang. En effet, Moïse a d'abord exposé au peuple entier tous les commandements tels qu'ils se trouvent consignés dans la loi. Puis il a pris le sang des veaux et des boucs avec de l'eau, de la laine rouge et des branches d'hysope. Et il en a aspergé le livre ainsi que tout le peuple en disant « Ceci est le sang qui scelle l'alliance que Dieu vient d'établir avec vous. » Puis il a aspergé aussi avec le sang le tabernacle et tous les ustensiles du culte. En fait, selon la loi, presque tout est purifié avec du sang. Et il n'y a pas de pardon de péché sans du sang qu'il soit versé. Dans ce passage, le mot « sang » est mentionné 6 fois. Les 3 raisons pour lesquelles Jésus devait mourir sont, premièrement, afin que son testament prenne effet, c'est-à-dire qu'on tourne la page sur l'ancienne alliance et que la nouvelle entre en vigueur. Deuxièmement, parce que le pardon des péchés exige que le sang soit versé. C'est ce que la justice de Dieu demande. À la veille de sa mort, Jésus prit une coupe et, après avoir remercié Dieu, il a dit « Buvez-en tous, ceci est mon sang par lequel est scellée l'alliance. Il va être versé pour beaucoup d'hommes afin que leurs péchés soient pardonnés. » L'argument de l'auteur sur la nécessité pour Jésus de verser son sang s'appuie sur le fait que l'ancienne alliance a également été introduite et inaugurée avec du sang. Soit dit en passant, que les informations qu'il nous donne ici sont plus complètes que celles du texte de l'Exode correspondant. Car quand Moïse a ratifié l'ancienne alliance, le tabernacle n'était pas encore construit. Le régime de l'Ancien Testament est très sanglant afin de rappeler aux Israélites que le salaire du péché, c'est la mort. Pareillement, Jésus a dû mourir à cause de mon péché. Et c'est sa mort, symbolisée par son sang versé, qui m'épargne le jugement éternel. Le sang est le symbole d'une vie offerte en sacrifice et c'est le moyen de purification le plus important prévu par la loi. Dans le livre du Lévitique, on lit que l'Éternel a dit à Moïse, « Le sang, c'est la vie de toute créature, et moi, je vous l'ai donné afin qu'il serve à accomplir sur l'autel le rite d'expiation pour votre vie. » En effet, c'est parce qu'il représente la vie que le sang sert d'expiation. Cependant, le sang des animaux n'est qu'un pis-aller et un symbole, une image du sang du Christ. Preuve en est que les Juifs très pauvres, qui n'ont pas le moyen d'offrir un petit animal, peuvent le remplacer par 2 tourterelles ou 2 pigeons. Et s'ils ne sont même pas en la mesure d'offrir cela, ils ont le droit de les remplacer par 2 kilos de farine. Or, leurs péchés sont tout aussi couverts que ceux de l'Israélite
qui offre un taureau en sacrifice. La farine est acceptée par Dieu parce que tout comme le sang des animaux, elle est symbolique. Comme je l'ai déjà dit, Dieu passe l'éponge sur les fautes des Israélites uniquement parce que Jésus versera son sang pour la rémission de tous les péchés de tous les hommes, de tous les temps. Le pardon que Dieu nous accorde généreusement lui a coûté très cher, et nous ne devons pas abuser de sa grâce en traitant le péché avec des involtures. Je continue le texte. Ces objets, qui représentaient des réalités célestes, devaient donc être purifiés de cette manière-là. Il fallait de même que les réalités célestes le soient, elles, par des sacrifices bien meilleurs. L'auteur a déjà dit que sous l'Ancienne Alliance, les objets du culte lévitique sont des images et des reflets des réalités célestes. Mais puisque les premiers doivent être aspergés du sang d'animaux, il est nécessaire que les originaux, les vrais, qui sont dans le sanctuaire céleste, le soient également, mais avec le sang de sacrifice bien supérieur, celui du Christ. Et Dieu a tellement été satisfait par l'œuvre de Jésus sur la croix qu'il l'a élevé à la plus haute place et lui a donné le nom qui est au-dessus de tout nom, pour qu'au nom de Jésus, tout être s'agenouille dans le ciel, sur la terre et jusque sous la terre, et que chacun déclare « Jésus-Christ est Seigneur à la gloire de Dieu le Père », écrit l'apôtre Paul aux Philippiens. Par contre, Dieu n'est pas content avec la race humaine et pour cette raison, il n'accepte que ceux qui s'approchent de lui au nom de Jésus-Christ. Je viens à lui tel que je suis, sans rien à moi, comme le dit si bien un hymne chrétien. Parce que c'est vrai, je n'ai strictement rien à lui offrir. Mais il ne m'introduit pas au Père dans cet état, parce que je suis absolument pas présentable. Si je l'étais par mes rites et mes bonnes œuvres, je pourrais aller à Dieu tout seul, comme un grand, et sans passer par Jésus. Mais quand il m'introduit dans la salle du trône céleste, je suis en Christ, uni à lui, de sorte que Dieu voit Jésus, sa justice et son sacrifice qui efface mon péché. Dans l'Évangile selon Luc, on lit qu'une fois, Jésus a raconté l'histoire d'un collecteur d'impôts qui était à la solde des Romains, une crapule qui vivait d'extorsion. Cependant, cet homme est monté au temple pour prier. Le texte dit que il se tenait dans un coin retiré. Il n'osait même pas lever les yeux au ciel, mais il se frappait la poitrine et murmurait « Ô Dieu, aie pitié du pécheur que je suis !» Littéralement, il dit « Sois-moi propice !» Dans le sens « Considère-moi couvert par le sang propitiatoire du sacrifice !» Il reconnaît entièrement sa culpabilité sans l'excuser et n'essaie pas de marchander avec Dieu ni de s'amender en promettant d'allumer un cierge, de dire une prière ou de vivre honnêtement. Eh bien, Jésus a dit de cet homme que il est rentré chez lui déclaré juste par Dieu. Je continue le texte. Car ce n'est pas dans un sanctuaire construit par des hommes, simple image du véritable, que le Christ est entré. C'est dans le ciel même,

pénètre dans le sanctuaire avec le sang qui n'est pas le sien. Mais le Christ, lui, n'y est pas entré pour s'offrir plusieurs fois en sacrifice. Autrement, il aurait dû souffrir la mort à plusieurs reprises depuis le commencement du monde. Non, il est apparu une seule fois à la fin des temps pour ôter les péchés par son sacrifice. Là, l'auteur rappelle une fois encore que contrairement aux grands prêtres de l'Ancienne Alliance qui chaque année doivent offrir les mêmes sacrifices, Jésus n'en a offert qu'un seul pour l'éternité. S'il n'avait pas été suffisant, il aurait fallu que Jésus souffre la mort de manière continuelle depuis le premier péché commis par Adam jusqu'au dernier à la fin des temps. Son œuvre expiatoire ne serait jamais suffisante et n'aurait pas de fin. Un tel scénario est grotesque. Et pourtant, cela fait des siècles que bien des gens acceptent la doctrine du sacrifice perpétuel du Christ, célébration de la messe. Alors, quel contredit l'enseignement de tout le Nouveau Testament selon lequel la mort du Christ n'a eu lieu qu'une seule fois, car son sacrifice était parfait et définitif, et il n'aura jamais besoin d'être répété. Cette fausse doctrine tire son origine du Concile de Trente qui s'est tenu au XVIe siècle et qui a été convié par Charles Quint pour lutter contre les succès de la Réforme. C'est alors qu'un théologien a promulgué haut et fort. Comme le sacerdoce de Jésus est perpétuel et sans sacrifice en fait partie, il faut que l'offrande sacrifiée du Christ soit également perpétuelle. Il convainc l'Assemblée et ce dogme est officialisé. Et depuis, il fait partie des textes officiels de l'Église catholique romaine. Je le lis. La Sainte Messe est un sacrifice véritable et proprement dit. Comme sacrifice propitiatoire, la messe obtient la rémission des péchés en conférant la grâce de la pénitence. Apaisé par l'offrande de ce sacrifice, Dieu remet les crimes et les péchés, si graves qu'ils soient, en conférant la grâce et le don de la pénitence. En d'autres termes, le pardon de Dieu dépend du sacrifice de la messe. Ce dogme est clairement présent dans le crucifix, où on voit bien que le Christ est perpétuellement crucifié. Mais comme pour répliquer à cette doctrine, l'auteur de l'Épître aux Hébreux dit « Non, il, Jésus, est apparu une seule fois à la fin des temps pour ôter les péchés par son sacrifice. » Lorsque, pendant le culte, les protestants prennent le pain et le vin, ils commémorent la mort du Christ qui a eu lieu une fois pour toutes, et c'est une simple cérémonie souvenir. Je finis de lire le chapitre 9 de l'Épître aux Hébreux. Et comme le sort de tout homme est de mourir une seule fois, après quoi il est jugé par Dieu. De même, le Christ s'est offert une seule fois en sacrifice pour porter les péchés de beaucoup d'hommes. Et il viendra une seconde fois, non plus pour ôter les péchés, mais pour sauver ceux qui attendent de lui leur salut. Des expressions « une seule fois » et « une fois pour toutes » apparaissent cinq fois dans l'Épître. Elles mettent l'accent sur l'aspect éternel et historique, définitif et unique du sacrifice du Christ qui contraste avec le caractère répétitif des offrandes sous le régime de l'Ancienne Alliance. Tous les êtres humains doivent mourir. C'est Dieu qui décide du moment et nul ne peut échapper à ce rendez-vous incontournable. Cependant, le pire, ce n'est pas la mort, mais ce qui la suit, c'est-à-dire le jugement à cause des péchés qui sont à notre charge. Or, il n'y a que deux solutions. Soit ils sont placés sur ma tête, comptés contre moi, et je dois alors payer la dette ainsi accumulée, soit ils sont placés sur le Christ, et c'est lui qui les a expiés. Il n'existe pas d'autre option. Si Jésus est mort, comme tous les hommes, c'est parce qu'il a été chargé de péché. Seulement, ce n'était pas les siens, car il n'a jamais commis la moindre faute. Sur la croix, Dieu a placé tous les péchés du monde sur les épaules de son Fils, pour ainsi dire, et il les a jugés. Jésus

0: a subi le châtiment que vous et moi méritions. Par sa seconde épître aux Corinthiens, l'apôtre Paul écrit « Celui qui n'a point connu le péché, Dieu l'a fait devenir péché pour nous, afin que nous devenions en lui justice de Dieu. » Quand Jésus est arrêté puis livré aux Romains, le gouverneur Pilate essaie faiblement de le libérer. Puis, pour des raisons politiques, il consent à son exécution. On prépare alors trois croix pour trois criminels. Sur deux d'entre elles, on a cloué des malfaiteurs. La troisième croix est destinée à un insurgé qui s'appelle Barnabas et qui a été condamné pour trahison et mort. Mais ce criminel échappe au supplice. Il est coupable et son châtiment est décidé, mais on ne l'a pas exécuté, parce que quelqu'un d'autre a pris sa place. Ce jour-là, sur la croix du milieu, on cloue non pas un rebelle violent et profane, mais le Fils de Dieu qui est sans péché, et les Romains libèrent Barabbas, non pas parce qu'il est innocent, mais parce que Jésus a pris sa place. On a crucifié Jésus non pas parce qu'il est coupable, mais pour qu'il puisse prendre la place de Barabbas. Et ma place est celle de tout autre pécheur repentant. À la fin des temps, Jésus réapparaîtra. Ce sera sa seconde venue. Mais il ne viendra pas pour régler à nouveau le problème du péché, car cela a déjà été fait une fois pour toutes sur la croix. Il va revenir entre autres pour apporter le salut complet promis à ceux qui l'attendent et qui comptent sur lui. Cette apparition du Christ sans péché est aussi l'expérience de tous ceux qui meurent, mais qui s'attendent à lui. Au moment de leur mort, Jésus apparaît à leur côté pour les emmener auprès du Père dans les cieux. Dans l'Évangile, Jésus raconte l'histoire d'un homme riche et d'un pauvre nommé Lazare. Le texte dit que Lazare mourut et les anges l'emportèrent dans le sein d'Abraham, qui est le paradis des Israélites sous l'ancienne alliance avant que Jésus ne meure sur la croix. Aujourd'hui, ce ne sont pas des anges, mais Jésus lui-même qui accueille les siens. Et parfois, il se lève de son trône. C'est en tout cas ce qui s'est passé pour Étienne, le premier des martyrs de l'Église. Le jour des expiations, le peuple de Jérusalem est massé sur le parvis du tabernacle où il attend le grand prêtre afin qu'il sorte du lieu très saint. Car si ce dernier n'obéit pas strictement aux instructions divines, il meurt frappé par Dieu. Alors, quand il réapparaît, le peuple pousse un grand soupir de soulagement, tant pour eux-mêmes que pour le grand prêtre. Tout comme les Israélites sont impatients de le voir sortir du lieu très saint, le croyant devrait avoir hâte de voir leur grand prêtre sortir du sanctuaire céleste. C'est ce qui arrivera à la fin des temps et qui est décrit dans le livre de l'Apocalypse. Quand le grand prêtre sort du lieu très saint, le peuple sait alors qu'il a fait son devoir et que Dieu a accepté le sang qu'il a aspergé sur le propitiatoire. Lorsque Jésus-Christ apparaîtra, ce sera une nouvelle confirmation que son sacrifice sur la croix a été agréé. Tout comme le Père est satisfait de Jésus, il accepte chaque croyant, car ils sont unis à Jésus. Et quand il reviendra, ce sera pour apporter le salut complet, corps et âme, puisque nous ressusciterons alors avec un corps glorifié, semblable au sien.
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1: Les anciens le disaient déjà. L'homme est un loup pour l'homme. L'histoire transmet cette constatation à travers toutes ses pages et les médias ne cessent de nous décrire les manifestations quotidiennes de la violence. Elle va du jeu sadique et privé au terrorisme international, en passant par le crime crapuleux ou lubrique et la guerre savamment orchestrée.

Il est réconfortant de noter que la violence n'a jamais été aussi généralement critiquée qu'aujourd'hui. Les agressions, les prises d'otages, les viols, les meurtres soulèvent l'indignation. Mais voilà que, parallèlement à cet éveil, surgit comme pour brouiller les esprits un autre mouvement de pensée qui veut, lui, justifier, au sein même de l'Église chrétienne, la violence en vue de libérer les opprimés. Une théologie de la violence est née, et on tue de plus belle au nom de Dieu. L'idée en fait est ancienne, puisqu'on la trouve énoncée déjà par Joachim de Flore au XIIIe siècle, et justifiée par le pape Boniface VIII. Serait-ce qu'il existe une bonne violence ? Alors qu'on hésite aujourd'hui à parler de guerre juste, on accepte souvent une théologie de la justa revolutio et on voit des organismes chrétiens officiels offrir de fortes sommes à cet usage. De toute évidence, l'adage ancien « si tu veux la paix, prépare la guerre » est toujours en vigueur. Pourtant, l'étude sérieuse de la Bible met toujours plus en lumière, malgré des pages voilées, l'amour incommensurable de Dieu. Le Dieu de Jésus-Christ est amour. Il veut que les hommes s'aiment entre eux. Être chrétien n'est pas seulement aimer Dieu, mais aimer comme Dieu. Dès lors, comment comprendre la violence de ce Dieu d'amour, dans l'Ancien Testament par exemple, puisqu'il n'y a qu'un seul Dieu, le même, hier, aujourd'hui et éternellement?

dès le seuil de la Bible, dans l'Ancien Testament, on trouve à la fois le meurtre et son jugement. Caïn tue son frère Abel parce que Dieu a préféré l'offrande d'Abel à la sienne. Caïn se sent rejeté par Dieu. Le jugement ne tarde pas. Dieu dit « La voix du sang de ton frère crie de la terre jusqu'à moi. Tu seras errant et vagabond sur la terre. » Caïn se plaint. Le jugement est trop sévère. « Quiconque me trouvera, dit-il, me tuera. » Comprenant que le crime engendre le crime, il se sent menacé par son propre crime. C'est alors que l'Éternel lui dit « Si quelqu'un tuait Caïn, Caïn serait vengé cette fois. » Et l'Éternel mit un signe sur Caïn pour que quiconque le trouverait ne le tuât point. Caïn n'est donc pas abandonné de Dieu. L'enseignement est clair. Dieu veut casser la chaîne de la violence. Non seulement il ne condamne pas le meurtre par la mort, mais il protège le meurtrier dans l'espoir d'étouffer dans l'œuf le germe des vengeances meurtrières. Malheureusement, la progression du mal ne devait pas être ainsi stoppée. Au bout de 16 siècles environ, Dieu vit que la méchanceté était grande sur la terre et que toutes les pensées des hommes étaient chaque jour exclusivement tournées vers le mal. La terre était pleine de violence. Or, Dieu lui-même ne peut pas faire le mal. Il n'est pas magicien. Le déluge devait permettre un nouveau départ grâce à la famille de Noé. Alors commence un autre temps, avec délégation aux hommes des pouvoirs divins. Si quelqu'un verse le sang de l'homme par l'homme, son sang sera versé, car Dieu a fait l'homme à son image. Dieu met un frein au péché en instituant un ordre social comportant un pouvoir politique et juridique. La solution choisie n'est pas sans risque, elle s'éloigne de l'idéal divin. Notons-le bien, il est une histoire qui ne sera jamais ni vécue ni écrite, celle d'un monde où l'homme aurait accepté d'obéir à Dieu. Notre histoire est celle d'un monde où Dieu est forcé de s'adapter sans cesse aux multiples rébellions de ses enfants. Ah, nous aurions belle mine de le mettre en accusation au nom de notre sensibilité froissée, alors que nous sommes responsables. Nous voudrions tant qu'il redressât nos torts à coups de miracle, comme ça, par enchantement. Ainsi Dieu délègue aux hommes un pouvoir dangereux, mais inévitable, barrière contre le mal, avec tous les débordements possibles. S'il y a un accident, tu donneras vie pour vie, œil pour œil, dent pour dent, main pour main, pied pour pied, brûlure pour brûlure, blessure pour blessure, meurtrissure pour meurtrissure. Je viens de lire là un texte tiré du livre de l'Exode. On a souvent interprété cette loi du talion comme une sorte d'encouragement à la vengeance. Et pourtant, nous y trouvons aussi ce précepte. Tu ne haïras pas ton frère dans ton cœur. Tu ne te vengeras point. Tu aimeras ton prochain comme toi-même. Alors, contradiction. Il convient de signaler d'abord que la loi du talion provient du droit sacral cananéen. Sa présence dans le code juif suppose une tension entre l'ordre d'aimer prescrit par Dieu et la folle pulsion de l'instinct à riposter au mal par le mal. La loi ne peut que limiter les dégâts en contenant la violence. Elle ne la supprime pas.

Cette loi, exprimée dans l'Ancien Testament, procurait aux victimes des réparations non négligeables. Par exemple, un esclave frappé à l'œil par son maître pouvait récupérer sa liberté pour prix de son œil. Toute une pédagogie pratique visait à canaliser la force de manière à protéger autant que possible la vie et les biens. Véritable code de moindre mal, de bonne conduite et de sécurité assurée pour tous, hommes, femmes, esclaves, juifs ou étrangers, auxquels, à vrai dire, les législations de nos pays christianisés n'ont pas beaucoup de leçons à donner. En tant que chrétiens, nous ne confondons pas nos lois civiles avec notre idéal spirituel. Ainsi, en Israël, le précepte d'amour était placé très haut, au-dessus du moindre mal, protégé par la loi du talion. Il y aura guerre de l'Éternel. Il faut en convenir, l'Ancien Testament enseigne explicitement que Dieu conduit la guerre. De lui dépend la victoire ou la défaite. C'est pourquoi d'ailleurs les campagnes militaires sont élevées au rang d'actes religieux, ordonnés par Dieu et accomplis par le peuple dans le cadre de l'Alliance. Dès lors, le nombre des soldats importe peu, car ils ne combattent pas seuls, et la victoire est toujours attribuée à Dieu. Parfois, la guerre est menée sur l'ordre de Dieu, bien qu'elle réponde à l'ambition des hommes, qu'il s'agisse de récupérer des territoires perdus, d'étendre le pays ou de le défendre contre l'ennemi. Elle se dégrade alors et sombre dans l'horreur. À l'instar des guerres assyriennes dont l'historien Maspero a révélé toute la cruauté. La tâche des prophètes est précisément de dévoiler sans cesse le péché et en premier lieu la violence. L'appréciation des faits exige de nous un effort de réflexion, en souplesse, car la réalité est souvent complexe. Il importe de savoir que le milieu de l'Ancien Testament est complètement différent de celui du Nouveau. Les conditions ne sont pas les mêmes. En effet, l'Ancienne Alliance a une dimension horizontale. Elle se traite avec un peuple qui doit s'installer sur la terre en fondant une nation. Même si l'intention de Dieu était spirituelle, « Je t'établis pour être la lumière des nations », les contingences politiques existent avec leurs avantages et leurs inconvénients. La révélation de Dieu côtoie constamment le vécu terrestre d'Israël et parfois même s'incarne dangereusement dans sa trame. Tenir compte du contexte historique ne suffit pas. Il faut aussi découvrir le vrai Dieu, qui est amour. L'Ancien Testament le dit en termes émouvants, mais il est aussi colère, il est feu dévorant. Le Nouveau Testament ne le dissimule pas. On appelle « colère de Dieu » sa réaction à tout ce qui porte atteinte à l'harmonie de la création. Très éloigné de la mauvaise humeur arbitraire ou de la jalousie capricieuse, elle est une des faces nécessaires de son amour. Prenons un exemple précis. Le peuple d'Israël traverse la mer Rouge à pied sec, poursuivi par des Égyptiens têtus. Dieu a multiplié ses appels à l'Égypte, sans négliger les démonstrations de sa puissance. Peine perdue, l'occasion semble trop belle de récupérer les précieux esclaves. Dès lors, l'alternative est inéluctable. Ou bien, Dieu reste le Dieu de la promesse, le Dieu d'amour qui a vu la souffrance de son peuple et résolu d'y mettre un terme, et il détruit les Égyptiens. Ou bien il fléchit devant l'entêtement des Égyptiens et Israël est perdu. Un tel amour serait inopérant, décidément. Il n'y a pas d'amour sans une face de puissance que la Bible appelle colère par analogie avec certaines réactions des hommes.

Le sixième commandement est bref, précis, tu ne tueras point. On tente parfois d'en atténuer la portée en l'expliquant autrement. Tu ne commettras pas de meurtre. La guerre, elle, ne serait ainsi pas concernée. Mais ce raisonnement ne paraît pas fondé. Le verbe hébreu « racha », et qui est ici en question, apparaît 46 fois dans l'Ancien Testament. L'étude du chapitre 35 du livre des Nombres révèle qu'il désigne le meurtre involontaire autant que le meurtre volontaire. Nous ne croyons donc pas qu'on puisse infléchir le sixième commandement vers la seule interdiction du meurtre volontaire. Il ordonne purement et simplement le respect de la vie. La vie est divine, Dieu seul en est le maître et peut en disposer. C'est pourquoi la seule guerre admise est celle de Dieu. Compter sur les armes ou sur les alliances militaires est un péché. La victoire est donnée par Dieu seul, c'est le combat de la foi. On court à la ruine en se confiant en ses forces, même si la cause est juste. Par contre, devant la foi, les plus belles victoires sont acquises sans coup férir. De nombreux signes se détache de la Bible, révélant que la guerre n'appartient pas à l'idéal de Dieu. Guy Labouérier, professeur d'état-major à l'École supérieure de guerre navale, a merveilleusement compris que si le lion de Juda rugit, griffe, mord, tue, nous le citons, et court à sa perte, des paroles inhabituelles se font entendre, celles des prophètes, reprochant à Israël de manquer sa vocation personnelle à force de vouloir être comme les autres royaumes. Un de ces signes est l'interdiction faite à David de construire le temple. « Ah, tu as versé beaucoup de sang et tu as fait de grandes guerres. Tu ne bâtiras pas une maison à mon nom car tu as versé devant moi beaucoup de sang sur la terre. » Dieu ose l'affirmer qu'il a parfois donné des ordres qui n'étaient pas bons, mais en même temps il ne cesse de faire entendre sa voix, murmure de tendresse et d'amour. Dieu est vie et refus de la violence, mais il laisse l'homme libre, et cette liberté engendre l'enfer de Dieu comme celui des hommes. C'est elle qui suscite la violence de Dieu dans l'histoire. Elle ira jusqu'à l'indescriptible souffrance du Père dans son Fils à Golgotha, et dorénavant la Bible ne sera bien lue que sous l'éclairage de la croix. Oui, Dieu s'adapte, contre son gré sans doute, parce qu'il ne peut se résoudre à forcer la liberté des hommes, non plus qu'à abandonner ses enfants. Délicate pédagogie de celui qui s'adapte à de mystérieuses nécessités. Lente révélation où Dieu se met au pas d'une humanité en pleine faillite, souffrant la violence et annonçant péremptoirement la fin des violences.

Si dans l'Ancien Testament, la révélation de Dieu s'enlise au sein d'une histoire de sang, le sang des autres, en Jésus-Christ, Dieu écrit une autre histoire, toute nouvelle, au prix de son propre sang. Toute méprise devient alors impardonnable. Le salut passe d'une dimension horizontale, réalisée dans la Canaan terrestre, à une dimension verticale, réalisée dans les nouveaux cieux et la nouvelle terre, où la mort n'existera plus. Jésus est formel. Son royaume n'est pas de ce monde. Tant pis pour ceux qui veulent tout et tout de suite. Ceux-là continueront à pratiquer la violence et la guerre, en pleine désobéissance aux ordres du Maître. Dans le sermon sur la montagne, il affirme qu'une mauvaise action commence dans la pensée et dans le cœur. Ainsi, en ce qui concerne le sixième commandement, « Tu ne tueras point », on n'est pas quitte pour n'avoir jamais égorgé personne, car il est dit « Quiconque se met en colère contre son frère mérite d'être puni par les juges. » Au niveau de l'action, l'attitude de Jésus est tout aussi claire. Il refuse la puissance humaine et la violence. Rappelons ici un seul fait, très symptomatique de son comportement constant. Après le repas de Pâques, Judas s'étant retiré, le Christ et les 11 apôtres se rendirent à la montagne des Oliviers. C'est là que Jésus fut découvert par la délégation conduite par le traître. Pierre voulut défendre son maître, il prit son épée et, blessant le serviteur du souverain sacrificateur, il lui coupe l'oreille. « Arrêtez !» s'écrie Jésus, et à Pierre, « Remets ton épée à sa place, car tous ceux qui prendront l'épée périront par l'épée. » Puis il guérit Malchus, le serviteur en question. Ici, la pensée du maître se trouve à la fois exprimée en un principe très clair et incarnée en un fait éloquent. Nous sommes en pleine légitime défense, et jamais homme ou cause ne fut plus digne de protection. Or, non content de repousser catégoriquement l'aide des armes, Jésus s'emploie charitablement à guérir les blessés. Le principe énoncé péremptoirement revêt une forme absolument générale. Tous ceux qui prendront l'épée périront par l'épée. Et Jésus veut dire sans doute que les guerres engendreront toujours des guerres. On ne réparera jamais rien avec les armes. Elles ne servent qu'à faire monter la sinistre pyramide des cadavres, sans faire avancer l'homme d'un pouce dans la solution de ses problèmes. Avec du mal, on ne peut rien faire de bien.

La violence est l'un des fruits les plus redoutables du mal, du péché. Si la paix est l'état de grâce de la civilisation, la guerre en est l'état de péché, et il faut ajouter de péché mortel. Les partisans de la guerre juste ou de la révolution juste s'insurgent et crient « indignés », ils crient à la lâcheté. D'autant bien que Jésus ne prêche pas la résignation, la vocation du chrétien est de vaincre le mal par le bien. Le Nouveau Testament contient tous les principes actifs de ce qu'on peut appeler la non-violence. L'injustice, écrit Lanza del Vasto, est une chose que nous ne pouvons ni ne devons tolérer. Celui qui assiste à l'oppression d'un faible, à un vol, à un viol, à un meurtre, et qui demeure là, sans intervenir, alors qu'il en aurait la force, n'est pas un sage, mais c'est un lâche et le complice de l'injustice. La non-violence n'est pas lâcheté, passivité, elle n'est pas non plus non-résistance. Jésus s'en explique. Si quelqu'un te frappe sur la joue droite, présente-lui aussi l'autre. Si quelqu'un veut plaider contre toi et prendre ta tunique, laisse-lui encore ton manteau. Si quelqu'un te force à faire un mille, fais-en deux avec lui. Le premier degré de la non-violence consiste dans le respect inconditionnel de la vie d'autrui. Le deuxième degré en est l'aspect positif et actif. Il s'agit d'être disposé à subir soi-même un dommage nouveau dans l'espoir d'ouvrir la conscience de l'autre. À cet effet, il faut mettre en œuvre la force de l'esprit. N'est-il pas surprenant qu'un guerrier comme Napoléon ait conseillé à son fils à la fin de sa vie de s'en remettre à l'esprit ? Il faut s'attaquer à l'injustice en offrant à l'adversaire de dialoguer avec lui, faire appel à sa conscience, chercher la réconciliation s'il le faut, refuser l'obéissance aveugle et accepter de souffrir soi-même, rappeler avec intransigeance que la fin ne justifie pas les moyens.

Le troisième degré de la non-violence touche au sublime, c'est l'amour des ennemis. Jésus déclare, « Vous avez appris qu'il a été dit, tu aimeras ton prochain et tu haïras ton ennemi, mais moi je vous dis, aimez vos ennemis. Bénissez ceux qui vous maudissent, faites du bien à ceux qui vous haïssent et priez pour tous ceux qui vous maltraitent et qui vous persécutent, afin que vous soyez fils de votre Père qui est dans les cieux. » La plupart des gens protestent que c'est impossible, et ils ont raison s'ils attendent cela du cœur humain. Personne ne peut éprouver un penchant naturel à l'égard des ennemis. Sa sensibilité s'y refuse, mais la raison peut intervenir, et la volonté aussi, éclairée par le Saint-Esprit. La raison me fait voir que mon ennemi est aussi un homme, et donc un enfant de Dieu. L'amour rend le bien pour le bien, et rend aussi le bien pour le mal. Il décide d'intervenir positivement en faveur de l'autre qui lui fait du mal. L'amour-charité prend sa source non pas à l'extérieur dans les charmes de l'être aimé, mais à l'intérieur dans la communion avec Dieu, avec les hommes. L'apôtre Paul déclare qu'il est fruit de l'esprit. Si au départ il ne peut être un sentiment, mais un principe, il génère finalement une effusion et une joie authentique. Nous allons conclure. Premièrement, la prière dominicale révèle que notre monde ne porte pas la signature du Père. Que ton règne vienne implique un procès du monde actuel. Le chrétien met tout en œuvre pour favoriser la venue de ce règne d'amour et de justice. Deuxièmement, toute participation du chrétien à la violence volontaire constitue une régression et un péché. Jésus a confirmé l'interdiction de tuer en montrant que le crime commence déjà dans la pensée, dans les sentiments. Le sermon sur la montagne décrit 3 degrés dans la non-violence, le respect inconditionnel de la vie, l'acceptation d'un dommage personnel plutôt que de faire appel à la violence, et enfin la capacité reçue en grâce d'aimer ses ennemis. Troisièmement, l'État ne peut entrer en conflit avec Dieu sur le terrain de la conscience. Il n'est pas une divinité devant laquelle il faut s'incliner servilement et fatalement. Quatrièmement, face aux obligations militaires, il s'agit d'être honnête en affichant clairement ses convictions. L'idéal est dans le service civil, uniquement orienté vers le secours aux victimes. Les services sanitaires de l'armée peuvent avoir le même objectif. Enfin, la non-violence ne saurait être érigée en technique, et à plus forte raison en technique de pression ou de manipulation, indépendamment de l'esprit qui la fonde. Pour être authentique, elle doit manifester une vie intérieure, une vie nouvelle. Sans cela, elle peut être dangereuse. C'est pourquoi la vraie non-violence est, consciemment ou non, attente et affirmation du royaume de Dieu à venir. L'amour parfait bannit la violence.

0: Ce texte, qui vient de vous être présenté par Jean-Pierre Fasnacht, est dû à la plume de Georges Steveny.
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1: Sur le talus du chemin de fer, de Colette Nasse. Sur le talus du chemin de fer, un chevreau broute en secouant sa clochette l'herbe bien verte. Il fait beau. On entend dans l'air le train siffler. Le chevreau lève la tête pour le regarder. Il se dit « Moi aussi, je voudrais bien monter dans le wagon comme ce garçon. Ne suis-je pas assez sage pour partir en voyage ?»« Allons, allons, le train est passé. » Sur le talus, le chevreau continue à secouer sa clochette en mangeant l'herbe bien verte.

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Bienvenue à tous dans votre programme 15 minutes de grâce et de vérité. Quelle grâce encore de pouvoir se retrouver autour de la parole de Dieu aujourd'hui. Avant toute chose, allons adorer le Seigneur ensemble.

0: Gloire à Dieu, nous aimerons le Seigneur pour l'éternité. Allons ouvrir nos cœurs à la parole de Dieu et que le Seigneur nous bénisse.
1: Bonjour à vous tous et bienvenue dans cette session de 15 minutes de grâce et de vérité. C'est une joie pour moi de vous accueillir et de commencer cette session d'encouragement et d'exhortation en espérant que des petites lumières viennent dans votre cœur pour que le Seigneur vous encourage. Pour continuer sur la série des modèles, la manière dont Dieu construit en établissant des modèles, je voudrais vous parler aujourd'hui des couples, de deux couples qui sont apparus dans la parole de Dieu. L'un a été vraiment un modèle et l'autre a malheureusement mal fini leur course. Et je veux parler tout d'abord de Aquilas et Priscille. On trouve leur histoire liée à celle de Paul dans Actes chapitre 18 au verset 1. Luc rapporte la rencontre entre Paul et le couple. Après cela, au verset 1, Paul partit d'Athènes et se rendit à Corinthe. Il y trouva un juif nommé Aquilas, originaire du Pont, récemment arrivé d'Italie avec sa femme Priscille, parce que Claude avait ordonné à tous les juifs de sortir de Rome. Il se lia avec eux. On peut bien imaginer que Paul ne se liait pas facilement avec n'importe qui, mais il avait eu le témoignage qu'il avait là rencontré un couple qui était sérieux, qui allait l'aider dans son ministère. Et la Bible nous dit d'ailleurs, au verset 3, « Et comme il avait le même métier, il demeura chez eux et y travailla, il fabriquait des tentes. » C'était pas juste l'affinité professionnelle qui a fait qu'ils sont restés ensemble, mais c'est ce que Paul a ressenti dans son cœur et que eux aussi ils ont ressenti dans leur cœur. Ils voulaient vraiment soutenir l'apôtre Paul. Donc, ils se sont liés avec lui et ils ont même exercé l'hospitalité envers lui et il est devenu un grand, grand soutien pour le ministère de Paul, au point que Romains chapitre 16, au verset 3, nous dit « Paul demande qu'on salue Prisca et Aquilas, mes compagnons d'œuvre, dit-il, mes compagnons d'œuvre en Jésus-Christ, qui ont exposé leur tête pour sauver ma vie. Et ce n'est pas moi seul qui leur rends grâce, ce sont encore toutes les églises des païens. » Saluer aussi l'église qui est dans leur maison. Voilà comment ce couple avait grandi et il y avait même une église qui s'était formée dans leur maison. Et Paul demande à ce qu'on transmette ses salutations à ce couple qu'il considère comme ses compagnons d'œuvre, qui plus est un couple qui avait exposé leur vie. Il y a des circonstances dans lesquelles ils avaient montré qu'ils n'abandonnaient pas, qu'ils n'auraient pas abandonné l'apôtre Paul, mais qu'ils voulaient le soutenir même dans les moments les plus difficiles. Et Paul leur dit à l'Église que ils ont non seulement ils ont exposé leur vie, bien sûr qu'ils l'ont soutenu, ils ont exposé leur vie, ils ont sauvé la vie de Paul dans certaines circonstances. Et que toutes les églises doivent rendre grâce parce que grâce à eux, le ministère de l'apôtre Paul allait pouvoir continuer envers les églises des païens. Donc voilà un couple qui était modèle, qui s'était associé, qui s'était accordé pour soutenir le ministère de l'Évangile, celui que Paul transportait. Et c'est le modèle de couple, puisque les couples aussi doivent être des modèles dans la manière qu'ils servent le Seigneur, qu'ils se tiennent ensemble, parce que nous savons que le diable fait rage et il agit férocement contre les couples pour les détruire. Or, nous avons besoin, pour le témoignage de l'Évangile, de couples qui tiennent fermement pour l'Évangile, qui savent s'associer avec ceux qui servent le Seigneur pour pouvoir promouvoir l'Évangile et encourager les autres par leur propre vie, hein, à la manière dont ils se tiennent eux-mêmes pour l'Évangile. Ils sauvent la vie de l'apôtre Paul. Enfin, tout ce qu'ils ont fait, c'est extraordinaire. Aujourd'hui, c'est écrit dans la parole de Dieu. Et 2000 ans après, nous continuons à lire leurs histoires. Cela nous inspire et nous encourage à nous tenir pour la vérité. Mais par contre, il n'y a pas que de belles histoires comme cela dans la parole du Seigneur. Il y a aussi des exemples qui sont de mauvais exemples à ne pas suivre. Hélas, l'exemple d'Ananias et Saphira se trouve dans le livre des Actes au chapitre 5 et l'histoire n'est pas aussi merveilleuse. Mais bon, c'est l'intervention de Dieu, c'est le jugement de Dieu qui a mis un terme à la folie de ce couple. Et nous allons découvrir leur histoire très rapidement dans Actes chapitre 5. Il est dit qu'il y a eu un homme, qu'il y avait un homme, Ananias, avec Saphira, sa femme. Ils vendirent une propriété et retinrent une partie du prix. Et Ananias fit cela, sa femme le sachant. Donc, il y a un accord avec sa femme dans ce qui est en train de se passer. Jusqu'où ira cet accord, on va le découvrir. Puis, il apporta le reste et le déposa aux pieds des apôtres. C'est là que on voit que non seulement ils s'étaient accordés pour retenir une partie du prix ensemble, mais sa femme, Saphira, aurait pu, à un moment ou à un autre, dire à Ananias, son mari, « Écoute, il faut qu'on arrête là, on va trop loin, c'est pas bon, c'est du mensonge. » Mais elle a laissé ce projet aller jusqu'au bout et ils se sont ensemble enfoncés dans le mensonge. Au point que Pierre lui dit, « Ananias, pourquoi Satan a-t-il rempli ton cœur au point que tu mentes au Saint-Esprit ?» Voyez jusqu'où nous pouvons arriver lorsque nous nous accordons dans un couple sur de mauvaises choses. C'est pas parce que on est marié, hein, ce n'est pas à cause de notre mariage, de notre union dans la chair, que nous devons nous accorder sur des choses qui spirituelles qui sont mauvaises. Au contraire, nous sommes appelés, la femme est appelée à être une aide pour son mari depuis le commencement dans les livres de la Genèse. Il nous est dit pourquoi est-ce que Dieu a mis Ève à côté d'Adam. Et cette aide, dans les temps actuels, dans les temps de la Nouvelle Alliance, c'est une aide spirituelle pour fermer la porte à l'ennemi et non plus pour ouvrir la porte au diable comme cela s'est passé au commencement. Mais là, elle s'est accordée avec son mari pour aller mentir à Pierre, ne réalisant pas qu'en se tenant devant Pierre, qui était l'autorité apostolique de l'époque, elle était en train de se tenir devant Dieu, devant le Saint-Esprit. Et ensemble, ils allaient, chacun son tour, mentir au Saint-Esprit, mentir à Pierre. Et le premier qui paraît, comme on vient de le lire, c'est Ananias. Celui-là, il va être repris par Pierre, et Pierre va dire, mais comment est-ce que tu as pu mettre en ton cœur un pareil dessein? C'est-à-dire de vendre et de faire croire que tu as tout vendu et que tu as tout donné, de faire croire cela. Voyez, l'église, cette église de Jérusalem, c'était une église modèle, c'était l'église de base, de fondation du Nouveau Testament. Et Dieu n'allait pas permettre que ce genre de choses passe comme ça, inaperçu, mais le Saint-Esprit a exposé ce qui s'est passé pour bien nous montrer comment il désapprouve ce genre de situation et comment ça peut être grave. Donc, Ananias, ayant persisté dans son mensonge, ne s'étant pas repenti lorsque Pierre l'a confronté, le jugement a été prononcé sur lui, et la Bible nous dit qu'il en est mort. Mais ce qui s'est passé, c'est que Saphira n'était pas là. Saphira va arriver 3 heures plus tard, la Bible dit, encore un petit peu plus loin. Environ 3 heures plus tard, sa femme entra sans savoir ce qui était arrivé. Malheureusement pour elle, il n'y avait pas de téléphone portable, de mobile à l'époque pour l'avertir de ce qui s'était passé, et elle arrive. Et Pierre lui adresse cette parole. « Dis-moi, est-ce à un tel prix que vous avez vendu le champ ?»« Oui, répondit-elle, c'est à ce prix-là. » Alors Pierre lui dit « Comment vous êtes-vous accordé pour tenter l'Esprit du Seigneur ?» Et là, encore une fois, le jugement tombe sur Saphira et elle meurt en présence du peuple de Dieu. C'est une histoire de jugement qui est tombée sur un couple qui certainement servait le Seigneur. C'était pas des gens qui étaient particulièrement rebelles, mais il y avait quelque chose en eux qui rongeait au fond d'eux, qui existait. C'était toujours, et c'est toujours la même question qui revient. Ça revient très souvent, c'est la question de l'argent. C'est la question de la convoitise. Et voilà qu'ils s'accordent à tricher, à mentir, à cause de l'amour de l'argent. Parce que si c'était pas pour ça, pour quelle raison aurait-il menti? Il voulait garder une partie. Donc, il y avait un attachement à cela. Il n'était pas totalement libre pour donner tout l'argent, comme tout le monde le faisait. Ils auraient pu avouer que nous, nous ne sommes, nous, nous, nous ne pouvons pas, nous ne ressentons pas ou nous ne voulons pas, mais voilà ce que nous voulons amener. Il n'y aurait pas eu de problème. Le problème, c'est qu'ils servaient le Seigneur et ils avaient acquis une certaine notoriété peut-être et ils ne voulaient pas paraître moins spirituels que les autres. Et donc, ils ont menti pour maintenir leur place, leur position. Enfin, moi, du moins, c'est comme cela que je l'interprète. Et c'est comme cela que le jugement est tombé sur eux. C'est pourquoi, mes amis, mes frères et mes sœurs, il nous faut faire attention comment nous nous accordons, comment nous mentons, comment nous nous tenons dans l'autorité, dans l'Église, dans une vie de mensonge, en train de laisser paraître ce que nous ne sommes pas. Mais je pense que ce passage nous inspire à la crainte du Seigneur et nous montre comment Dieu veut que nous soyons transparents, que nous soyons clairs, que nous soyons vrais, que nous ne soyons pas en train de jouer un film, mais que nous soyons libres de faire ce que nous devons faire, mais que nous ne soyons pas en train de prétendre en présence des autres que nous faisons plus qu'eux ou que nous faisons comme eux alors que nous n'en avons pas la liberté dans notre cœur. Le Seigneur, il nous laisse libres. Il n'y a pas de loi sous la Nouvelle Alliance pour nous imposer. Ce qui s'est passé n'était pas quelque chose qui était imposé, c'était quelque chose qui s'était passé dans le cœur du peuple de Dieu, mais Ananias et Saphira, apparemment, ils n'étaient pas préparés à cela et ils ont dû mentir pour paraître spirituels en présence du peuple de Dieu. Et cela leur a coûté cher puisque le jugement est venu, Dieu n'a pas laissé cela passer. Cela peut paraître très sévère, mais encore une fois, à cause du modèle que Dieu veut laisser dans sa parole, le Seigneur n'a pas laissé passer cette histoire. Et au contraire, il en fait un modèle de jugement afin que nous soyons avertis, que nous apprenions à discerner ce qui lui est agréable, ce qui ne lui est pas agréable, ce qu'il ne va pas tolérer, ce qui est grave, ce qui a des conséquences graves. Donc, je pense que c'est une manière pour nous d'apprendre comment nous tenir dans l'Église, comment nous tenir dans notre couple, dans notre famille, dans la vérité, dans la lumière. Donc voilà, j'espère que ces quelques paroles vous exhortent, vous avertissent, vous encouragent et je vous donne rendez-vous à une prochaine session pour que nous puissions continuer à élaborer sur la question des modèles. Que le Seigneur vous bénisse tous.
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1: Durant l'été de cette année-là, on avait remarqué que l'ennemi avait intensifié son activité. D'une façon assez régulière, l'ennemi attaquait pendant les fins de semaine et pendant les jours de fête. Par conséquent, l'armée était en alerte dans ces moments-là d'une façon toute particulière. Et puis vers la fin de l'été, l'armée avait réussi à trouver le code de communication de l'ennemi, si bien que l'armée arrivait à comprendre les messages codés que l'ennemi faisait circuler dans ses rangs. Et à la fin de l'été, le dossier était devenu énorme, on l'appelait « Magic ». Un gros dossier qui contenait toutes ces communications décodées dans le camp de l'ennemi. Et puis, le 26 novembre, ils sont arrivés avec une information claire en comprenant que l'ennemi allait préparer une attaque. On ne savait simplement pas quand ni où. Le samedi 6 décembre au soir, il y avait une fête qui était organisée pour la fanfare militaire à Honolulu. Donc tous les militaires étaient là, prêts pour la fête, ils sont venus. Et avant qu'ils ne rentrent dans la salle où la fête avait lieu, les responsables ont discuté d'un coup de téléphone qu'un journaliste japonais avait eu avec un citoyen à Honolulu. Et dans cette conversation téléphonique qui avait été écoutée, il parlait du temps, de la pluie, du beau temps, il parlait des bateaux dans le port, et il parlait des fleurs. Ils ont parlé des fleurs. Et les chefs militaires se sont dit, mais qu'est-ce que les fleurs viennent faire là-dedans? Ils avaient l'impression que cette conversation était pleine de symboles, pleine de signes, mais qu'ils n'arrivaient pas bien à comprendre. Et pendant même qu'ils discutaient, on est venu les chercher parce que la salle des fêtes s'est ouverte et tout le monde est rentré. La discussion s'est arrêtée là et la fête a commencé. Le 7 décembre, donc le lendemain, à 3h45 du matin, le réveil sonne pour réveiller George Eliot et Joseph Lockhart, les deux soldats qui doivent prendre la relève au radar, et leur service s'étend de 4h du matin jusqu'à 7h. Il y a sur l'île 5 radars à 5 endroits différents, ce qui permet de couvrir finalement tout le ciel de l'endroit par la couverture de ces 5 radars. Et toutes ces informations sont centralisées à Force Chapter, qui est le quartier général de l'armée à cet endroit-là et qui est le poste aussi de commandement. Donc les deux soldats, Elliot et Lockhart, s'installent à leur poste à 4h du matin. La nuit est très tranquille, il ne se passe rien de particulier. À 6h45, ils reçoivent une indication de Fourth Chapter qu'ils peuvent arrêter les radars parce qu'on va venir les chercher pour le petit déjeuner. En fait, c'est un bus qui passait, qui faisait le tour des 5 postes et qui ramassait les soldats pour les amener au mess des soldats pour qu'ils puissent prendre le petit déjeuner et après ils les ramenaient. Seulement, George Eliot n'était pas très bien familiarisé avec le fonctionnement du radar. Donc, il l'a laissé allumer pour travailler avec son collègue à la manipulation de ce radar pour en apprendre mieux le fonctionnement. Et ils étaient là occupés en attendant que le bus vienne les chercher pour aller au petit déjeuner. À 7h02, Eliot voit sur l'écran une tache qui apparaît sur son écran de radar. Alors, avec Lockhart, il regarde ça d'un peu plus près et il se rend compte que après avoir fait plusieurs manipulations pour voir les choses un peu mieux, il s'agit d'un groupe de 50 avions qui se dirigent dans leur direction, qui sont actuellement à 137 milles de là et qui viennent du nord-est. Ils transmettent l'information à Fort Chapter, au poste de commandement. À 7h15, les avions sont à 92 miles et ils volent à 180 milles à l'heure. Maintenant, à Fort Chapter, il y a là un pilote lieutenant qui est de garde au sol, le lieutenant Taylor, et il reçoit l'information. Et il répond en disant, écoutez, le porte-avions Enterprise est à proximité Et ils font souvent des manœuvres avec les avions à partir du porte-avions. Par conséquent, il n'y a pas vraiment de raison de s'inquiéter. Aucune information particulière nous a été donnée. De plus, les stations radio sont toutes ouvertes pendant la nuit. Il y a régulièrement des passages d'avions entre la Californie et Hawaï. Et aucune information particulière nous a été donnée. Donc, le lieutenant Taylor dit, il n'y a pas de quoi s'inquiéter à ce propos-là. 10 minutes plus tard, à 7h25, les avions sont à 62 milles de là. À 7h30, les avions sont à 47 milles de là. À 7h39, les avions sont à 22 milles de là. Et à ce moment-là, ils sortent de l'écran parce qu'ils sont arrivés finalement trop près. Et puis, le bus arrive à 7h45. Les deux soldats arrêtent le radar et s'apprête à monter dans le bus pour aller au petit déjeuner. À 7h53, le dimanche 7 décembre 1941, la première bombe tombe sur Pearl Harbor, à Hawaï. 2 heures plus tard, à 10h du matin, 2 heures seulement plus tard, 18 bateaux sont détruits ou gravement endommagés, dont 8 bateaux de guerre. 188 avions de guerre sont détruits. 159 autres sont gravement endommagés. 2403 soldats périssent dans cette attaque. Et là, on ne comprend pas. On se dit, mais enfin, les évidences étaient là les unes après les autres. Tout était là pour les avertir de ce qui se passait. Rien. C'est comme s'ils avaient été véritablement aveugles devant les évidences les plus flagrantes qui étaient devant eux. Toutes les informations étaient là. Depuis longtemps, le dossier était constitué. On savait ce qu'on devait attendre. Et ils n'ont rien vu. Il est curieux de voir à quel point, parfois, on est aveuglé alors que les choses sont si claires. Et vous savez, il y a ici beaucoup de parents qui savent que il nous faut parfois répéter les choses 100 fois à nos enfants avant que ça commence à rentrer dans leur tête. Mais finalement, les adultes ne sont pas nettement meilleurs que ça. Jésus, d'ailleurs, a été confronté à ce même problème dans son temps. Et il le dit dans un passage qui est rapporté dans l'Évangile selon Matthieu, au chapitre 13, et je vous propose de regarder ce passage avec moi, parce que dans ce texte ressort toute la frustration de Jésus dans le temps où il est, une frustration devant l'aveuglement des gens de son temps. Évangile selon Matthieu, au chapitre 13, à partir du verset 14, il est écrit ceci. Évangile selon Matthieu, chapitre 13, verset 14. Et pour eux s'accomplit cette prophétie d'Ésaïe. Vous entendez de vos oreilles et vous ne comprenez point. Vous regardez de vos yeux et vous ne verrez point. Car le cœur de ce peuple est devenu insensible. Ils ont endurci leurs oreilles et ils ont fermé leurs yeux de peur qu'ils ne voient de leurs yeux, qu'ils entendent de leurs oreilles, qu'ils ne comprennent de leur cœur, qu'ils ne se convertissent et que je ne les guérisse. Ils ont des oreilles, ils n'entendent pas. Ils ont des yeux, ils ne voient pas. Ils ont un cœur et ils comprennent rien. Et vous entendez là cette frustration de Jésus qui dit, mais enfin, c'est tellement clair, c'est évident. Les chefs religieux d'ailleurs sont extrêmement au clair. Et quand vous y pensez, les chefs religieux du temps de Jésus sont à ce moment-là les personnes les plus informées au monde entier concernant Jésus et le Messie qui doit venir. Ils ont tout cet Ancien Testament, ces prophéties qui donnent exactement leur juste par rapport à la venue de Jésus. Ils les ont et ils les connaissent. Ils savent le temps, ils savent le lieu. Parce que quand Hérode leur demande un compte rendu suite à la visite des mages, ils savent exactement donner l'information juste. Ils savent où elle est. Ils sont les plus informés de tous et ils le savent. Jésus est là, voit rien. Ou ne veut rien voir. Et il est difficile parfois de comprendre la réaction de ces gens qui avaient Jésus sous leurs yeux, Jésus qui opère des miracles, Jésus qui est avec eux, Jésus qui parle. Et non, non, rien vu. Remarquez que l'attitude des disciples n'est pas tellement différente de l'attitude du reste du peuple à ce moment-là. Et j'aimerais avec vous regarder plusieurs passages dans l'évangile de Marc qui font ressortir cet aveuglement des disciples. Regardez par exemple dans l'évangile de Marc, au chapitre 8. Évangile selon Marc, chapitre 8, au verset 31, il est écrit ceci. « Alors, il commença à leur apprendre qu'il fallait que le Fils de l'homme souffre beaucoup, qu'il soit rejeté par les anciens et les principaux sacrificateurs et par les scribes, qu'il soit mis à mort, qu'il ressuscite 3 jours après. Il leur disait ces choses ouvertement. » Autrement dit, Jésus n'est pas ici en train d'utiliser des paraboles, il n'est pas en train d'utiliser des signes, il n'est pas en train d'utiliser un langage codé. Il leur parle ouvertement et il leur explique tout. Sa souffrance, son rejet, sa mise à mort, sa résurrection. Il leur parlait ouvertement. On est intéressé de voir au verset suivant la réaction de Pierre. Et permettez que je traduise dans un langage que je comprends. Pierre lui dit, « Seigneur, tu es en train de déprimer complètement. Arrête ce discours. » Et le texte nous dit, verset 33, « Jésus, se retournant et regardant ses disciples, réprimanda Pierre et lui dit, « Arrière de moi, Satan, car tu ne conçois pas les choses de Dieu, tu n'as que des pensées humaines. » Vous comprenez que ce que Jésus dit ici à Pierre n'est pas exactement un compliment. « Arrière de moi, Satan. » Et j'aurais pas voulu être dans les sandales de Pierre qui voyait Jésus le regarder droit en face et lui dire ça. Parce que Jésus savait très bien que par ces paroles de Pierre et par ces pensées-là, le diable travaillait contre lui. Dans le même contexte, tournez juste une page. Marc chapitre 9, au verset 9. C'est-à-dire, juste après l'épisode de la transfiguration, ils descendent de la montagne avec Pierre, Jacques et Jean. Au verset 9, il est dit, comme ils descendaient de la montagne, Jésus leur recommanda de ne dire à personne ce qu'ils avaient vu jusqu'à ce que le Fils de l'homme soit ressuscité des morts. Ils retinrent cette parole, se demandant entre eux ce qu'ils entendaient par « ressusciter des morts ». Mais enfin, il vient de le leur expliquer. Jésus leur dit, ne parlez pas de ça jusqu'après la résurrection. La résurrection. Tiens, c'est quoi ça? La résurrection. Aucune idée. Aucune idée. Vous comprenez, les disciples avaient un agenda pour Jésus de ce qu'il devait faire, de ce qu'il devait être, de ce qu'il devait dire et ce à quoi il devait arriver. Et voilà que ce que Jésus fait, ce que Jésus dit, ne colle pas avec l'agenda que eux ils ont dans leur esprit. Par conséquent, tout ce qui est hors de cette boîte-là est inexistant. Leur boîte est là. Ils l'ont fabriquée avec leurs préjugés religieux, avec leur compréhension humaine des choses, comme Jésus le dit. Et tout ce qui sort de ça n'existe pas. Jésus parle de la résurrection. Qu'est-ce qu'il raconte? Ce sont des choses que Jésus leur a dites ouvertement et qui n'ont absolument pas intégré. C'est resté hors de leur boîte, hors de leur agenda, hors de leur programme à eux. Et souvenez-vous, Jésus est ressuscité. Les disciples sont avec lui. Et ils sont encore en train de lui dire, dis donc, c'est quand tu vas établir ton royaume sur la terre finalement? Laissez faire, c'est pas votre problème. Attendez donc que le Saint-Esprit mette de l'ordre dans vos idées. Parce que vos pensées sont, comme il le dit à Pierre, tellement humaines que vous n'arrivez même pas à intégrer la pensée de Dieu. Mais c'est pas fini. Regardez un petit peu plus loin dans le même chapitre. Marc chapitre 9, un petit peu plus loin, au verset 31. Il est dit, en parlant de Jésus, comme il enseignait ses disciples, il leur dit, le Fils de l'homme sera livré entre les mains des hommes, ils le feront mourir, et 3 jours après qu'il aura été mis à mort, il ressuscitera. Mais les disciples ne comprenaient pas cette parole et ils craignaient de l'interroger. Pourtant, Jésus, encore une fois, n'est pas en train de raconter des paraboles. Il leur parle clairement, ouvertement. Voilà le programme, voilà ce qui va arriver. Et la phrase à la fin de ce verset m'étonne. Ils ne comprenaient pas cette parole. Jésus aurait pu leur dire, dans ce que je vous dis, c'est quoi que vous comprenez pas? On comprend que les disciples avaient une vision sélective, une compréhension sélective de ce qui se passe. Je reviens un tout petit peu en arrière sur les événements qui sont passés juste avant et qui nous expliquent la raison pour laquelle leur esprit est fermé, leur vision est obscurcie. Vous vous souvenez, Pierre, Jacques et Jean vont monter avec Jésus sur la montagne où il va se passer cet événement extraordinaire de la transfiguration. Les autres disciples restent en bas et disent « Ah ah, les trois petits chouchous de Jésus, hein ? Ouais. Et nous, on reste en bas. Eux, ils vont au spectacle, mais nous alors ? Eux, ils vont avec lui près de Dieu, puis nous, là, les deuxièmes classes, on reste là. » Pas contents, les disciples. Et pendant que Jésus est là-haut, un homme vient avec son enfant possédé. Il s'adresse aux disciples et dit « Mais faites comme votre maître, libérez donc mon enfant de cette possession démoniaque. » Mais il n'y arrive pas. Verset 28, chapitre 9. Jésus a opéré le miracle et puis Jésus est reparti avec ses disciples. Et puis finalement, verset 28, quand Jésus fut entré dans la maison, ses disciples lui demandèrent en particulier « Pourquoi n'avons-nous pu chasser cet esprit ?» Il leur dit « Cette espèce-là ne peut sortir que par la prière. » Les disciples ont un problème parce que Jésus les avait déjà envoyés, prêchés, et leur avait dit « Je vous donne tout pouvoir. » Et ils avaient dans leur mission chassé des démons, guéri des malades, opéré des miracles extraordinaires. Et puis voilà, tout d'un coup que ça marche plus. Alors ils vont voir Jésus, il dit « Mais ça marche plus le truc que tu nous as donné là, qu'est-ce qui se passe ?» Jésus leur dit « Cette espèce-là ne peut sortir que par la prière. » Ah, mais c'est en fait parce qu'il s'était dit, nous, on va faire sortir le démon de cet homme-là. On va guérir ce gars-là. Pas de problème. Jésus nous a déjà donné la possibilité de le faire. Et tout d'un coup, ça marche plus. Parce que ni Pierre, ni Jacques, ni Jean, ni aucun des disciples n'est capable de le faire. Ce ne sera jamais que la puissance de Dieu qui va le faire parce qu'ils vont le demander avec humilité. Et c'est ce qu'ils n'ont pas pu faire. Ces autres disciples n'étaient pas dans l'état d'esprit pour servir au nom de Jésus. Parce qu'ils étaient fâchés avec Jésus de ce que Jésus les avait laissés alors qu'il avait pris juste trois d'entre eux. Ils n'étaient pas dans l'état d'esprit où ils pouvaient servir au nom de Jésus. Parce qu'ils se disaient, nous allons arranger ça. Vous vous souvenez? On a parlé il y a deux semaines ensemble, quand on a partagé ce moment de culte, de cette racine pernicieuse de l'orgueil qui démolit tout dans notre existence, qui démolit tout dans l'Église quand elle grandit, qui démolit tout dans notre cœur. Et on avait parlé de ce que le Seigneur veut mettre à la place, qui s'appelle l'humilité, son humilité. C'est de ça qu'on parle encore aujourd'hui. Et le texte est extrêmement clair. On s'est arrêté dans notre lecture au verset 32, mais regardez la suite. Évangile de Marc, chapitre 9, verset 33. Ils arrivèrent à Capernaum. Lorsqu'il fut dans la maison, Jésus leur demanda « De quoi discutiez-vous en chemin ?» Ils gardèrent le silence, car en chemin, ils avaient discuté entre eux pour savoir qui était le plus grand. Alors vous voyez le tableau, ils sont en chemin, Jésus passe devant, et derrière il y a ces gamins qui discutent. « Et le plus grand là, c'est qui va être premier ministre là-dedans ? » ?»« Ah, c'est moi, Pierre. » »« Non, Pierre, écoute, je suis le plus âgé ici, taisez-vous. » Jean dit « Moi, c'est moi le chouchou, c'est moi qui suis le plus proche, donc je suis le plus jeune, j'ai plus de chance qu'eux. » Jacques, c'est moi. Judas, de toute façon, c'est moi qui ai l'argent, donc sans moi, vous ferez rien. » Vous les voyez ces gamins qui discutent en chemin pour savoir qui est le plus grand, Jésus avance. Quand ils arrivent tous à la maison, Jésus s'adresse à eux et leur dit, au fait, juste une question comme ça au hasard, en chemin, j'étais pas avec vous. Vous avez discuté de quoi ? En chemin, non, rien de particulier, Seigneur. Ah. Et Jésus continue. Verset 35. Alors, il s'assit. Et il est intéressant de lire là. Il s'assit, appela les 12 et leur dit, si quelqu'un veut être le premier, il sera le dernier de tous et le serviteur de tous. C'est un peu comme le papa qui rassemble ses enfants, dit, venez là les amis, j'ai deux mots à vous dire. Et il nous est dit, il s'assit, c'est la position du maître qui enseigne. Et il leur dit, écoutez bien ça. S'il y en a un d'entre vous qui veut être le premier, il sera à la queue et il sera serviteur de tous. Et Jésus a donné cet exemple-là, cet exemple suprême dans la Sainte Seine, où il n'y en a pas un seul qui a voulu toucher le bassin avec l'eau. C'est Jésus qui l'a fait. Et ils ont tous pris une claque magistrale ce jour-là. Ils sont finalement tous comme Jésus l'a dit à Pierre. Et je prends ici la traduction en français courant qui est très claire. Tu ne penses pas comme Dieu, tu penses comme les hommes. Et si je pense comme les hommes et pas comme Dieu, alors c'est sûr que l'agenda de Dieu va m'échapper complètement comme il a échappé aux disciples. Les évidences sont là, les preuves sont là, tout est évident, c'est visible, c'est clair. Mais non, on voit pas. Il n'y a pas pire sourd que celui qui ne veut pas entendre, il n'y a pas pire aveugle que celui qui ne veut pas voir. Il est là question encore de voir et d'entendre ce qui est clair. Et j'aurais envie de demander à Dieu, Seigneur, comme Élisée par exemple avec son serviteur, ouvre donc les yeux de cet homme et qu'il voit. Et quand Dieu a ouvert les yeux de son serviteur, il a vu l'armée des cieux qui était là, autour du prophète. Il s'agit ici de prendre cette démarche dont on a déjà parlé la dernière fois, et que j'aimerais présenter sous un autre angle, si vous me le permettez, de faire mourir ce moi qui relève constamment la tête en nous et qui nous empêche de penser comme Dieu pense. Dans l'épître de Paul aux Philippiens, il nous est rapporté cette mentalité de Dieu en Jésus-Christ. Je vous propose de regarder ce texte avec moi dans le deuxième chapitre de l'épître de Paul aux Philippiens, à partir du verset 5. Philippiens 2, 5, il est écrit ceci. Ayez en vous les sentiments qui étaient en Jésus-Christ. Existant en forme de Dieu, il n'a pas regardé son égalité avec Dieu comme une proie à arracher. Il s'est dépouillé lui-même en prenant une forme de serviteur. En devenant semblable aux hommes, il a paru comme un homme, un vrai homme. Ce que Jésus reproche à Pierre, c'est de ne pas penser comme ça. Où le texte nous dit, il s'est dépouillé lui-même en prenant une forme de serviteur. Il est clair, Jésus est divin à 100%, pas à 99 ou moins. Jésus est divin à 100% et humain de la même manière. Et il nous dit qu'il s'est dépouillé, qu'il a mis cette nature divine de côté pour pouvoir être un homme comme vous et moi. Il s'est dépouillé de ça. Alors le Seigneur nous propose ce même dépouillement. Mais regardez maintenant dans l'Épître aux Galates, ce que le Seigneur nous propose. Épître aux Galates, chapitre 2. Galates, chapitre 2, vous connaissez cette phrase de l'apôtre Paul qui est extrêmement forte et lourde aussi de conséquences. Galates, chapitre 2, au verset 20, il est écrit « J'ai été crucifié avec Christ, et si je vis, ce n'est plus moi qui vis, c'est Christ qui vit en moi. » De la même manière que Jésus s'est dépouillé de cette nature divine qu'il a mise de côté pour être semblable à nous, il nous propose de nous dépouiller de cette humanité pécheresse pour être semblable à lui. Il nous propose d'être crucifié avec lui, de mourir à nous-mêmes, pour reprendre cette expression que nous connaissons bien. C'est-à-dire finalement de faire taire en nous tout ce qui est humain et qui vient dans le chemin de l'agenda de Dieu pour nous-mêmes et pour son œuvre. je reviens dans l'évangile selon Marc, où on était tout à l'heure. Parce qu'il y a un texte que nous n'avons pas lu dans cet évangile et qui se situe dans le même contexte. Évangile selon Marc, au chapitre 8, on s'est arrêté tout à l'heure au moment où Jésus regarde Pierre dans les yeux et lui dit « Retire-toi de moi, Satan ». Il lui explique que ses pensées sont des pensées humaines et pas les pensées divines. Mais remarquez ce qui est dit juste après, verset 34. « Ayant appelé la foule avec ses disciples, il leur dit « Si quelqu'un veut venir après moi, qu'il renonce à lui-même, qu'il se charge de sa croix, qu'il me suive. » J'ai regardé ce texte avec vous dans l'évangile selon Marc parce que le fait que ce texte se trouve collé à ce que nous avons vu avant est extrêmement significatif. Maintenant, si nous lisons ce même texte dans l'évangile de Luc, au chapitre 9, il y a là une nuance que l'évangéliste Luc ajoute et qui n'est pas superflue. C'est le même passage. Luc, chapitre 9, verset 23. Puis il dit à tous, « Si quelqu'un veut venir après moi, qu'il renonce à lui-même, qu'il se charge chaque jour de sa croix et qu'il me suive. » J'entends ici un appel à mourir à nous-mêmes chaque jour, et pas une fois par semaine, le sabbat. Et vous remarquez à quel point nous sommes tous dans le même bateau, dans la même situation, où cet élément humain qui est en nous est constamment prêt à relever la tête, d'une manière ou d'une autre, de sorte que le Seigneur pourrait nous dire aussi, tu penses comme un homme, tu ne penses pas comme Dieu, jusqu'à ce que ce moi ait accepté de mourir. Mais nous avons un instinct de survie, vous avez remarqué, qui est drôlement fort. Et c'est difficile de mourir à soi-même. Pour essayer de donner une dimension un peu plus pratique à cela, permettez que je vous lise deux citations. Première dans le livre « Heureux ceux qui » à la page 16, Ellen White écrit ceci. « C'est l'amour de soi qui détruit notre paix. Tant que le moi est vivant, nous sommes continuellement prêts à le protéger des humiliations et des insultes. Mais lorsque nous serons morts et que notre

0: impurs. Ils ont été baptisés, mais ils ont été enterrés vivants. Le moi n'est pas mort, et ne sont donc pas ressuscités à une vie nouvelle en Jésus-Christ. Alors je me sens interpellé parce que moi aussi j'ai été baptisé. Mais est-ce que j'ai été enterré vivant? Est-ce que le moi savait nager et il est ressorti de là vivant? Sans aucun doute, parce que je le sens en moi régulièrement qu'il sort sa tête et qu'il la relève. C'est la raison pour laquelle, souvent, dans notre existence, des choses sont devenues évidentes, mais nous ne les entendons pas, nous ne les voyons pas. Et je me pose la question, et je vous la pose ce matin, qu'est-ce que le Seigneur vous a dit depuis longtemps que vous n'avez toujours pas entendu? Qu'est-ce que le Seigneur vous a montré depuis longtemps et que vous n'avez toujours pas vu? À quoi sommes-nous aveugles? À quoi sommes-nous sourds? Jusqu'à ce que nous dit ce texte intéressant, que nous soyons véritablement cachés en Jésus-Christ et morts à nous-mêmes. Ce matin, j'ai envie de demander au Seigneur cette prière, de faire de cette parole de Jean-Baptiste ma prière. Grandis en moi, Seigneur, et que je diminue. Amen. Amen. Amen.
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0: Bonjour à tous, vous êtes bien sûr Radio La Sentinelle et nous sommes ensemble aujourd'hui. Je suis en présence de Clément, bonjour.
1: Bonjour.
0: Alors Clément, vous êtes salarié au sein d'une association Les Vagabonds de l'énergie et on va être ici ensemble pour parler d'un festival qui va avoir lieu très prochainement début octobre qui se nomme Les Chemins de Travers. Alors pour commencer, je pense que le principal c'est de parler un peu de l'association organisatrice quand même de l'événement. Alors Les Vagabonds de l'énergie, c'est quoi exactement? Alors quand j'entends énergie, j'entends un peu écologie, je me dis doit y en avoir un petit peu dedans et je pense que vous faites des actions tout au long de l'année, pas que pendant le festival.
1: C'est une asso qui a été montée en 2009, donc il y a presque une quinzaine d'années. L'asso a été créée pour voyager à travers le monde, pour rencontrer des acteurs et actrices de terrain autour de la thématique de l'énergie et de la transition écologique au sens large. Et puis, petit à petit, on a été amené à aller dans des écoles pour raconter nos histoires de voyage. Et d'accord. C'est comme ça qu'on a mis un pied dans les activités pédagogiques. Et petit à petit, on s'est aperçu que ça avait un intérêt de parler de transition écologique et sociale dans les écoles, en complément de ce que fait déjà l'éducation nationale, mais avec un regard parfois un peu différent, avec un retour d'expérience des voyages. Et puis, petit à petit, on a proposé un catalogue un peu plus étoffé en proposant des actions qui vont au-delà du voyage. Et donc aujourd'hui, on aborde autant les enjeux, donc comprendre un peu ce qui se passe autour des questions environnementales aujourd'hui, autour du climat, de l'écologie, etc., de la biodiversité. C'est parfois pas facile de comprendre tout ça qui est un peu imbriqué, comprendre un peu les enjeux. Imaginez un monde où la transition allait beaucoup plus en place qu'aujourd'hui, où nos modes de vie ont été transformés, etc. Donc se projeter dans un avenir positif, et ça, on se rend compte que c'est de plus en plus important dans un monde aujourd'hui où les infos sont quand même pas toujours très rassurantes, on a du mal à se projeter. Voilà, donc on essaie d'apporter quelque chose de positif autour des enjeux qui sont parfois souvent un peu plombants et qui ont du mal à remonter le moral. Donc on essaye de voir comment on peut travailler ce sujet-là. Et puis ça passe aussi par de la mise en action. Donc on anime beaucoup d'ateliers de bricolage ou de cuisine, par exemple. On est équipé de...
0: À destination de tous,
1: donc de jeunes publics. On va dans les écoles où on travaille avec des MJC, etc. Mais aussi auprès du grand public ou d'adultes. On fait aussi un peu de formation pour des agents de collectivité, par exemple.
0: D'accord.
1: Donc on a un petit panel d'activités assez varié. On est connu notamment pour avoir un four solaire et faire des cookies normands avec un four solaire que vous découvrirez si vous venez au festival. Les fours solaires, c'est pas si répandu que ça.
0: C'est vrai.
1: C'est pas nouveau non plus, effectivement, mais par contre, c'est une technologie qui redevient intéressante à l'heure où les factures d'énergie explosent, et donc beaucoup plus d'acteurs se tournent de manière de plus en plus sérieuse vers ce genre d'alternative. Et pour l'alimentaire, l'énergie solaire et peut être vraiment utile si elle est utilisée correctement. Et
0: c'est
1: donc,
0: vrai.
1: On propose des expériences et gustatives pour que ça rende le truc un peu sympa.
0: Alors, comme il y a beaucoup d'activités, beaucoup de choses que vous proposez, je pense que le mieux, c'est de dire un petit peu à nos auditeurs où est-ce qu'ils peuvent retrouver peut-être un site internet, les informations globales, comme ça ils vous contacteront. Et d'ailleurs, on peut déjà dire aussi qu'on pourra vous retrouver très prochainement dans des marchés, parce que vous êtes là pour présenter un peu l'asso, le festival, et donc si les gens ont des questions, ils pourront venir vous voir.
1: Oui, c'est ça. Donc on a un site internet, Les Vagabonds de l'énergie. On a un nom qui est assez facilement référencé sur les réseaux et sur internet, donc vous pouvez trouver facilement le site, et si vous êtes intéressé par nos activités, il y a un catalogue qui est disponible en ligne, donc vous pouvez le retrouver. Effectivement, on est aussi présent pour faire la promo du festival sur le marché des Emmurés, sur le marché Saint-Marc prochainement. On est aussi assez actif dans un tiers-lieu associatif qui s'appelle La Base, qui est dans le quartier Saint-Sever.
0: D'accord.
1: Et où on fait régulièrement des activités, donc La Base Rouen. Si vous tapez ça sur les réseaux, vous trouverez aussi facilement des infos.
0: N'hésitez pas à aller sur internet, même en tapant Les Vagabonds de l'énergie, je pense que vous les retrouverez assez facilement. Bon allez, on est ici pour parler d'un événement qui va avoir lieu, c'est le principal quand même, puisque c'est dans bientôt 15 jours à peu près, avec le festival Les Chemins de Travers. Alors ce festival aura lieu le 3 et 4 octobre. Si tout se passe bien, qu'on a du beau temps, ok, cavalier de la salle, donc à Rouen, vous inquiétez pas. S'il y a du mauvais temps, il y a toujours une solution de repli, comme l'année dernière. Je crois que ça va être direction la MJC, n'est-ce pas ?
1: Oui, c'est ça, la MJC Rive Gauche. Oui, voilà, donc c'est la 5e édition du festival qu'on prépare. Et on a eu la chance d'avoir plutôt beau temps les trois premières. La 4e l'an dernier, on s'est fait un peu surprendre par une tempête. Et donc on a trouvé à se rapatrier un peu en catastrophe à la MJC Rive Gauche, qui avait par chance une programmation assez légère ce week-end-là. Donc on a pu investir la MJC. Et c'était très sympa et c'est un lieu qui est super. Et donc voilà, on a appris de cette leçon-là, et donc on sait que ça peut arriver de nouveau. Donc voilà, rendez-vous sur les quais, évidemment, s'il fait beau. Et s'il fait pas beau, bah suivez-nous sur les réseaux, vous aurez les infos si jamais on se rapatrie à la MJC.
0: Vous avez une page Facebook, il me semble aussi. Hein.
1: Oui, on a une page Facebook, Instagram et le site web, voilà, principalement pour avoir les infos.
0: Et donc, on va parler un peu de ce festival, Les Chemins de Travers. Alors c'est vrai que c'est un nom un peu spécial. Je me suis posé la question, quand on dit Les Chemins de Travers, est-ce que à la base l'idée c'était peut-être de faire un festival un petit peu différent que les festivals classiques?
1: Bon, il y a l'idée de, oui, de faire un pas de côté par rapport à ce qu'on a l'habitude de voir, mais c'est plutôt par rapport aux questions environnementales ou à la société qui avance un peu tout droit sur une grande autoroute de la consommation. Et voilà comment on fait pour explorer d'autres voies aussi. Et aujourd'hui, on voit que ce truc qui nous emmène un peu tout droit dans le mur, hein, on a besoin de bifurquer. Y a plein de façons de le faire. Nous, on a des idées. On a plein d'associations autour de nous qui ont plein d'idées aussi. Et donc, on ramène tout le monde dans ce festival qui est pas du tout un festival militant, mais qui est plutôt un festival où on vient vivre une expérience. Donc, avec des ateliers ludiques, familiaux. On fait beaucoup d'activités manuelles. Le but, c'est peut-être de sortir les écrans le temps d'un week-end.
0: C'est ça.
1: Et puis, de faire des activités, de rencontrer du monde, de passer un bon moment, de voir des spectacles et des concerts, etc.
0: C'est ça. Et donc, le but, déjà, un peu premier de ce festival, c'est d'être un peu dans l'action. On n'est pas juste là pour regarder. Comme vous le dites, il y a des ateliers. Alors, c'est réparti entre différents villages thématiques. Est-ce que vous pouvez nous donner un petit peu ces différents villages et nous expliquer ce qu'on peut y retrouver, voilà, nous donner un peu un avant-goût, l'eau à la bouche?
1: Bon, on a ce qu'on appelle le village low-tech. Alors low-tech, c'est l'opposé de high-tech,
0: okay.
1: Donc c'est plutôt les basses technologies. Donc c'est en fait le travail du bois, du métal, du tissu. Donc on va avoir différents petits ateliers de bricolage, il y aura également de la vannerie. Voilà, l'idée, ça va être avec des matériaux de récupération ou du bois, de pouvoir fabriquer des petites choses. Par exemple, on a un atelier qui est nouveau cette année, qui va permettre de fabriquer des cuillères en bois. Donc voilà, comment on fabrique une cuillère à partir d'un morceau de bois. Donc on a un professionnel qui sera là pour accompagner le public et vous pourrez repartir avec votre cuillère en bois si vous êtes motivé, parce que ça va prendre quand même une heure ou deux, je crois.
0: J'imagine.
1: Donc il y a plein d'activités de bricolage pour petits et grands, hein. C'est vraiment des ateliers à partir de 3 ans. Donc il y en a pour vraiment, c'est pour toute la famille. On a le village gourmand, donc avec l'association Triticum qui travaille autour des blés anciens, qui propose un petit parcours pédagogique et ludique de la graine au pain. Donc on va battre le blé directement, on va faire sa propre farine et faire le pain après, et le pain qui sera mangé sur le festival directement. Donc il y aura un four à bois et qui permettra de le cuire. Nous, avec les Vagabonds de l'énergie, on anime le four solaire. Donc, on fait nos fameux cookies normands au caramel au beurre salé et aux noisettes. Voilà. Et puis, on a aussi des séchoirs solaires. Et donc, on fait un petit jeu de reconnaissance de fruits séchés à l'énergie solaire. Ce genre de choses, quoi. Voilà. Après, il y a des ateliers un peu différents. Donc, il va y avoir des... Comme chaque année, une association qui s'appelle Un Cheval dans la Ville. Donc, il y a un cheval, un âne qui seront là, qui vont déambuler et on pourra faire de la peinture sur cheval. Ça, c'est génial.
0: C'est créatif.
1: Donc, c'est pour les enfants avec des pigments colorés. On vient prendre soin du cheval et s'amuser à faire des dessins sur lui qui vont partir juste après. C'est éphémère. Hein.
0: Okay.
1: Voilà, mais donc, c'est un atelier de médiation animale. Il y aura un atelier autour des odeurs aussi. Avec différentes senteurs de la nature, différentes choses à découvrir. Voilà, j'en dis pas plus. Il y a plein de petits ateliers. L'idée, c'est vraiment de prendre cet événement-là comme une grande cour de récréation. On va découvrir plein de choses. De laisser les enfants aussi être libres et déambuler d'un atelier à l'autre, ou de rester 3 heures sur un atelier s'ils ont envie. On va aussi mettre en place pour la première fois avec les Vagabonds de l'énergie un espace qui s'appelle la Fabrique d'aventure, inspiré des terrains d'aventure pratiqués notamment par une qui s'appelle Les Camps sur la Comète à Rouen. Et c'est un espace de libre bricolage pour les enfants. C'est-à-dire que c'est un espace où les enfants vont entrer, passer un permis de bricoler. On va vérifier qu'ils savent tenir un marteau, planter un clou, utiliser une visseuse et une scie.
0: Ouais.
1: Et de manière autonome, après, ils seront dans un espace où ils seront libres de bricoler. Alors, il y aura quand même une équipe d'encadrement qui va les soutenir dans leur réalisation, mais c'est les enfants qui vont être décisionnaires de ce qu'ils vont faire. Donc, c'est beaucoup à partir de bois de récupération et de palettes. Donc, en général, ça construit des cabanes. Et les enfants adorent construire des cabanes. Et nous, on adore les voir construire des cabanes. Ça fait un truc super sympa. Et donc, tout au long du week-end, cet espace, il va se monter, il va grandir, il va grossir.
0: Ah,
1: on ne sait pas exactement ce qui va s'y passer parce que c'est les enfants qui vont décider. Il y aura aussi du tissu tissu, il y aura aussi de quoi peindre. Donc l'idée, c'est vraiment de pouvoir s'éclater tout le week-end dans un espace vraiment libre où les enfants décident d'eux-mêmes.
0: Ouais, et puis sur les quais en extérieur, ça va être super de pouvoir faire tout ça. On a l'espace là, en tout cas, ça c'est
1: absolument.
0: Clair, il y a l'espace pour faire. Du coup, il y a cette partie-là, mais comme on s'adresse à tout le monde, on sait que les jeunes, ils aiment bien les petits aussi, ils aiment bien les spectacles, les choses animées, et il y en aura justement sur le festival, il y aura des moments vraiment d'animation avec des compagnies, des choses comme ça, n'est-ce pas ?
1: Oui, il va y avoir des spectacles pour tout public. Et d'ailleurs, le festival va ouvrir sur un spectacle pour vraiment tout jeune à partir de 18 mois, donc à partir d'un an et demi. Un spectacle qui s'appelle Voyage en Terre. Et on va avoir également des spectacles pour tout public, des contes. On va avoir de la danse acrobatique. On va également avoir un spectacle qui s'appelle La Graine Trie de Meaux, qui est du théâtre de rue. Okay. Voilà, on a plusieurs formes artistiques comme ça qui vont venir ponctuer un peu le week-end. Donc ça on
0: bien.
1: Vous invite à aller voir sur le site internet pour découvrir un peu toute la prog en détaillé et puis repérer peut-être au niveau des horaires ce qui vous intéresse le plus vraiment.
0: En tout cas, c'est très diversifié. On voit qu'on aura le choix quoi qu'il arrive. On va pas se perdre. Il y en aura pour tout le monde.
1: Il y en aura pour tout le monde. C'est l'idée.
0: Et puis il y a aussi des parties musicales. Hein. Il y a les concerts et notamment une très belle soirée qui est prévue à partir de 18h, il me semble, le samedi.
1: Ouais, c'est ça, tout à fait. Donc, on l'appelle la soirée des concerts de travers. Mmh. Donc, c'est le samedi soir, une soirée de concerts au cœur du festival qui démarre à 18h avec un ensemble vocal qui vient de Bretagne qui s'appelle Vilaine, qui est composé de 5 femmes qui chantent dans différentes langues et c'est vraiment magnifique. Ensuite, on va être plutôt sur une programmation locale, voire très locale, avec un groupe qui s'appelle Los Infiltrados, qui est rouennais et qui est composé de 3 personnes, un français, un sénégalais et un argentin, donc ça chante dans plein de langues. Le festival est aussi une couleur vraiment du voyage et cherche à garder un œil ouvert sur le monde, donc on aime bien avoir une programmation musicale qui est très éclectique et qui est très ouverte sur le monde. Ça va continuer par The Mary Hay Family Band, qui est un groupe de country rouennais qui a émergé il y a quelques mois et qui est très sympa. Et ça va finir par Cosmic Chickens, un groupe de rock rouennais aussi, surf rock, qui devrait mettre l'ambiance en fin de soirée. Et chaque interconcert sera animé par un collectif de DJ qui s'appelle Soul et Tropic et qu'on fait venir chaque année maintenant depuis 3 éditions, je crois, parce qu'ils ont une programmation très éclectique aussi. C'est vraiment des chineurs de sont du monde entier et donc ils nous font danser, ils nous surprennent toujours, c'est vraiment génial. Donc ils vont faire tous les interconcerts et également la fin de soirée jusqu'à 1h du mat à peu près.
0: Et puis comme tu le disais, vous aimez mettre la perspective des voyages, le côté voilà, on va découvrir autre chose, et je crois qu'il va y avoir quelques personnes qui vont nous parler de leur voyage, quelques globetrotters comme on les appelle parfois, enfin qui vont parler de voyages, je dirais, de manière engagée aussi, parce que c'est aussi le principe de ce festival, de l'association.
1: Oui, c'est ça, c'est un peu dans l'ADN de l'association, le voyage. Donc on aime bien avoir une petite partie de la programmation qui est dédiée à cette thématique du voyage engagé. Donc on a une programmation avec 5 ou 6 projets de voyage qui vont être présentés, qui vont permettre de découvrir des choses qui se passent en Afrique, au Mali. On va avoir donc une asso locale à Rouen qui s'appelle Aventure au bout du monde. Et donc là, on va avoir 2 témoignages de voyage, un autour d'un voyage à vélo en Norvège, dans les pays nordiques de manière générale.
0: Okay.
1: Et puis un retour d'expérience sur une rencontre avec les Indiens Shuar en Amazonie. Et donc là, c'est un voyage engagé dans le sens où c'est une personne qui s'est intéressée à leur mode de vie, à leur actualité aussi, dans un monde où voilà, la déforestation est très présente et les écosystèmes sont assez affectés par l'homme et ses activités et le changement climatique. Donc c'est aussi voilà, comment évoluent ces peuples dans ce contexte-là. Voilà, on va également avoir le trophée Vélio qui va être représenté. Donc vous allez pouvoir tester le Vélio, qui est un véhicule intermédiaire un peu à mi-chemin entre le vélo et la voiture.
0: D'accord.
1: Solaire, assistance électrique, j'en dis pas plus, mais voilà, c'est une petite bestiole que vous allez pouvoir monter. Et puis on a Ben Ukulele, qui est une personne qui a voyagé avec son instrument de musique pour faire plein de rencontres et qui va faire un retour d'expérience de son voyage en musique. Ça aura lieu le samedi après-midi par exemple.
0: Ah, c'est super. On rappelle que ça a lieu le samedi 3 et le dimanche 4 octobre. On a dit que c'était sur les quais de Rouen, donc c'est Rouen rive gauche, il me semble, sur les quais.
1: C'est Rouen rive gauche, tout à fait. C'est entre le pont Jeanne d'Arc et le pont Guillaume le Conquérant. Pour celles et ceux qui sont venus, c'est au niveau de là où il y a eu le forum des associations début septembre, par exemple.
0: Ouais. Très bien. Et au niveau des horaires, chaque jour, c'est de quelle heure à peu près?
1: Ouais. Alors samedi, ça ouvre à 10h.
0: Okay.
1: Et il y a une jonction entre la journée et la soirée à 18h. Et après, c'est jusqu'à 1h du matin.
0: Okay.
1: Et le dimanche, c'est de 11h à 20h, avec un spectacle de clôture qui a lieu à 17h, donc un temps fort en fin de journée.
0: Très bien, des journées bien complètes. Pour ceux qui viennent au festival, qu'est-ce que vous aimeriez que les visiteurs en fait, imaginent ou retiennent vraiment en repartant des chemins de travers ?
1: Bah, y a vraiment une idée de passer un bon moment, de s'y perdre, de se faire surprendre, d'avoir appris des choses, d'avoir découvert des trucs qu'on connaissait pas. Donc pour moi, si des personnes repartent en ayant découvert quelque chose qu'ils connaissaient pas, je trouve que c'est assez génial, et certainement qu'elles l'auront découvert en pratiquant, en faisant quelque chose. Donc dans l'éducation populaire, on se rappelle souvent que l'apprentissage, ça passe encore mieux quand les sens sont en action. Donc la vue, l'ouïe, le toucher, l'odorat, etc. Donc c'est pour ça qu'on veut mettre en place plein d'ateliers ludiques. Et puis voilà, l'idée, nous, derrière, c'est aussi de pouvoir mettre en avant des activités manuelles, retrouver une certaine forme de simplicité dans une époque où beaucoup de choses sont numériques, et le numérique, c'est bien, mais on a besoin aussi de garder une certaine connexion les uns avec les autres et avec aussi la nature. Donc il y a aussi utiliser des matériaux simples, faire des choses de ses mains, passer un moment ensemble, donc juste faire la fête et profiter d'un espace qu'on propose là sur les quais, et voilà, donc c'est ça l'idée, c'est de se laisser surprendre, de se laisser embarquer, de venir passer un moment avec nous, et si la personne repart avec le sourire, nous on est très contents.
0: C'est ça. Et puis bon, on va donner quelques informations complémentaires. Est-ce que vous pouvez nous donner les informations concernant par exemple les inscriptions? Comment on paye son entrée? Est-ce que c'est par internet? Est-ce que c'est sur place? C'est quoi les tarifs? Comment ça se passe? Et puis je crois aussi qu'il y a une petite tombola sur place pour ceux qui aiment jouer, qui aiment tenter peut-être de gagner un petit quelque chose, voilà. Il y a des choses qui se font.
1: Ouais. Alors, le festival, il est à prix libre les journées. Donc, nous, on veut pas que l'argent soit un frein pour des personnes ou des familles qui veulent venir. Par contre, voilà, le prix libre, ça veut dire qu'on donne en fonction de ses moyens, de ses possibilités. Donc, on a des bénévoles à l'accueil qui seront là pour expliquer ce que ça veut dire. Mais l'idée, c'est que si on n'a pas beaucoup de moyens, et ben, on peut rentrer à partir de 1€ sur le festival. Si par contre on a les moyens, nous, on a besoin qu'il y ait des personnes qui donnent un peu plus aussi,
0: ouais,
1: parce qui aident à faire vivre le festival. C'est l'événementiel aujourd'hui, c'est un peu compliqué. Tout le monde sait que les subventions sont pas en train de s'agrandir, donc on a besoin vraiment du public pour nous soutenir là-dessus. Voilà, les concerts de travers le samedi soir sont payants, 10€ tarif plein, 7€ tarif réduit, donc tout ça c'est à partir de 18h.
0: Ok.
1: Voilà, et puis on peut acheter des billets sur place, on peut acheter des billets en ligne en amont.
0: D'accord.
1: Donc on a une plateforme sur Hello Asso, en passant par
0: le
1: site internet,
0: très
1: vous allez
0: bien,
1: la trouver
0: facile.
1: Facilement. Vous pouvez acheter des billets prix libre pour les journées, des billets pour les concerts de travers, et effectivement vous pouvez acheter aussi des tickets de tombola. On a testé ça l'année dernière et on le refait cette année parce que c'était chouette. Donc on va faire gagner des paniers de produits locaux, donc des assortiments de petites choses qu'on a concoctées avec plein de boutiques et de producteurs locaux. Donc voilà, il y a différents niveaux de paniers, j'en dis pas plus, mais en tout cas il y a de belles choses à découvrir. L'objectif d'ailleurs pour nous aussi, c'est de faire découvrir tous les produits qu'on a autour de chez nous et qui viennent d'ici vraiment et qui sont des produits de qualité et gourmands.
0: Ouais.
1: On aime bien les trucs gourmands aussi. Voilà, le ticket de tombola est à 2€. Vous pouvez en obtenir un gratuitement si d'ici le festival, vous trouvez un des flyers du festival et au dos, vous avez un petit jeu. Et si vous arrivez sur le festival avec ce flyer complété, et ça vous donne droit à un ticket de tombola gratuit. Ça vous empêche pas d'en prendre d'autres si vous voulez en acheter d'autres.
0: Bah oui.
1: Mais voilà,
0: pas.
1: On propose. C'est aussi une façon de soutenir le festival, une façon de faire un jeu un peu collectif, une façon aussi pour nous d'inciter les gens à rester jusqu'au bout, puisque le dépouillement aura lieu après le spectacle de clôture le dimanche à 18h.
0: D'ailleurs, si vous passez par Radio La Sentinelle, sachez qu'il y aura peut-être ce genre de surprise, si de la limite des stocks, bien sûr. Si vous voulez avoir votre petit ticket de tombola, n'hésitez pas à passer dans les horaires d'ouverture de notre structure. Allez, On sort un peu du festival, mais rappelez aussi que l'association a besoin peut-être un petit peu de bénévoles.
1: Ouais, tout à fait. Bah, on a toujours besoin de bénévoles chaque année pour nous aider à faire la communication en amont, à relayer l'événement, mais également à faire le montage du festival sur les quais. Donc ça, c'est les jeudis 1er et vendredi 2 octobre. Le démontage aussi le lundi 5 octobre. Et puis, bah, évidemment, pendant le festival, 3 et 4 octobre, on a besoin aussi de plein de monde pour faire l'accueil, tenir le bar, vendre des tickets de boissons et de nourriture pour accueillir les artistes. Voilà, il y a plein de choses à faire. Cuisiner aussi beaucoup, hein, pour puisqu'on s'occupe de toute la cuisine pour le public et pour les bénévoles et pour les artistes et tout le monde. Donc il y a plein de choses à faire. Il y en a pour tous les goûts aussi. Et puis en général, ça se passe dans une super bonne ambiance, le bénévolat. Donc c'est aussi une façon de découvrir le festival, de découvrir l'asso, de se rendre utile, de passer un bon moment.
0: Ouais, je pense que c'est bien de donner un petit peu de son temps après, de pouvoir aussi prendre un peu de temps pour revoir un peu ce qui se fait sur le festival. Voilà, rien, l'un n'empêche pas l'autre.
1: Absolument.
0: Voyez en fonction de vos disponibilités pour pouvoir soutenir l'asso. C'est important. Donc, on rappelle l'asso, les vagabonds de l'énergie. Et pour ce festival, hein, qui aura lieu le 3 et 4 septembre.
1: Octobre.
0: Donc, du coup, octobre. Oui, on est déjà en septembre. Ouais, c'est déjà passé. mais en tout cas, voilà. Donc, n'hésitez pas. Et donc, si vous voulez les contacter, vous aurez tous les contacts disponibles sur leur site, sur leur Facebook et tout. Donc, n'hésitez pas. Ils vous répondront. En tout cas, merci Clément d'avoir présenté l'asso et surtout d'avoir présenté ce festival, Les Chemins de Travers. Tout le monde va pouvoir en profiter et se faire plaisir et puis peut-être, voilà, comme tu disais, découvrir. Merci beaucoup, en tout cas.
1: Merci à vous.

Bienvenue à tous de votre flèche d'information. Commençons à l'international avec Donald Trump qui hausse le ton face à l'Union européenne. Le président américain a menacé mercredi d'imposer de nouveaux droits de douane, voire de réduire certains échanges commerciaux avec l'Europe après la proposition d'Ursula von der Leyen de faire du Canada le premier membre associé de l'Union européenne. Trump a notamment qualifié cette idée de ridicule et évoque un possible acte hostile. De son côté, la présidente de la Commission européenne souhaite renforcer les liens avec Ottawa, notamment dans le commerce, l'énergie, les matières premières et la défense. Le Canada cherche lui aussi à diversifier ses partenariats alors que ses relations commerciales avec les États-Unis sont tendues. L'Union européenne et le Canada disposent déjà d'un accord de libre-échange qui a permis de fortes progressions de leur échange depuis 2016. Mais attention, le statut de membre associé n'existe pas actuellement dans les traités européens. Il faudrait donc encore définir précisément ce que cela signifierait et obtenir l'accord des États membres. Le Premier ministre canadien, Mark Carney, doit justement s'exprimer aujourd'hui devant le Parlement européen. Allez, on va poursuivre et on va parler d'un joueur que vous connaissez bien, Kylian Mbappé, qui tente de mettre fin à la polémique autour d'un maillot en soutien à la population de Ceuta. Et oui, avant le match entre Elche et le Real Madrid, Mbappé, Vinicius Junior et Ibrahima Konaté avait porté à moitié un t-shirt sur lequel figurait le message « Tous des Cabalias », le surnom donné aux habitants de Ceuta. Leur geste avait suscité de nombreuses réactions en Espagne. Le président de la Liga, Javier Tebas, avait notamment critiqué leur décision. Dans une interview accordée au quotidien espagnol AS, Mbappé explique désormais qu'il ne voulait pas donner l'impression de prendre position contre les habitants de Ceuta. Il affirme au contraire leur apporter toute sa solidarité, tout en souhaitant également avoir une pensée pour les migrants morts ou vivants dans des conditions difficiles. Le joueur explique donc avoir voulu éviter de donner la priorité à une souffrance plutôt qu'à une autre et appelle à un retour rapide au calme, une polémique qui dépasse largement le cadre du football dans un contexte de forte tension migratoire entre Ceuta et le Maroc. On poursuit avec la politique française. La France insoumise va finalement reprendre ses passages sur BFM TV après une semaine de boycott. Le mouvement avait décidé de ne plus envoyer de représentants sur la chaîne pour dénoncer ce qu'il présente comme une évolution de sa ligne éditoriale. LFI estime notamment que certaines émissions accordent une place trop importante aux personnalités d'extrême droite. Le parti annonce donc son retour sur les plateaux, mais avec une exception, l'émission 100% Mabrouk, présentée par Sonia Mabrouk. LFI demande notamment davantage de transparence sur les invités et les thèmes abordés, ainsi que des correctifs plus visibles lorsqu'une information erronée est diffusée. De son côté, BFM TV affirme rester attaché au pluralisme et à son indépendance éditoriale. La chaîne rappelle qu'elle est libre de sa programmation et qu'elle respecte les règles fixées par l'ARCOM. La polémique concerne notamment donc l'émission de Sonia Mabrouk, critiquée également par les syndicats de la CGT de BFM TV. Allez, on va poursuivre avec toujours la CGT, cette fois-ci de Total Energy, qui appelle à la grève le 8 octobre sur l'ensemble des sites du groupe. Le syndicat réclame des hausses de salaire et des mesures pour l'emploi. Les raffineries sont notamment concernées, tout comme les stations-service gérées par la filiale Argis. Selon la mobilisation des salariés et les décisions prises localement, le mouvement pourrait entraîner des arrêts d'expédition de carburant ou la fermeture de certaines stations. La CGT dénonce également des effectifs sous tension, notamment dans les raffineries, avec davantage de recours aux intérimaires et aux contrats courts. Elle estime que les conditions de travail se sont dégradées, notamment pendant les épisodes de forte chaleur. Le syndicat met aussi en avant la question du pouvoir d'achat, alors que les prix des carburants ont fortement augmenté ces derniers mois. La CGT souligne enfin que Total Energy a augmenté de 5,6% son dividende au titre de 2025 à 3,40 € par action. L'entreprise n'a pas à ce stade annoncé de mesures particulières concernant cet appel à la grève.
Allez, on poursuit cette fois-ci à Cigy, en Bray, dans le pays de Bray. Une partie des habitants se retrouve privée de téléphone et d'internet après un important vol de câbles de cuivre. Dans la nuit de mardi à mercredi, plusieurs portions du réseau souterrain ont été sectionnées, notamment près de la mairie, de l'église, du pont et de la station d'épuration en direction d'Argueil. Au total, environ 140 mètres de câbles auraient été dérobés. Orange indique que 48 clients sont actuellement impactés sur le réseau cuivre. Une équipe de l'opérateur s'est rendue sur place pour évaluer les dégâts et préparer les réparations. La mairie de Cigy-en-Bray lance de son côté un appel à témoins et invite les personnes qui auraient vu ou entendu quelque chose à contacter la gendarmerie ou la mairie. Orange a déposé plainte. L'opérateur rappelle que les vols de cuivre se multiplient en France et peuvent priver des habitants de téléphone et d'internet pendant plusieurs jours. Les réparations doivent maintenant permettre de rétablir les communications pour les habitants concernés. Allez, on continue à Blangy-sur-Bresse. Là, cette fois-ci, les sapeurs-pompiers lancent un appel aux volontaires. Et oui, la caserne a ouvert ses portes au public samedi dernier pour faire découvrir son quotidien, son matériel et les coulisses des interventions. Mais derrière cette journée porte ouverte, il a surtout un besoin, celui de renforcer les effectifs. Le centre compte actuellement 24 sapeurs-pompiers volontaires et affiche déjà 359 interventions depuis le début de l'année. Le problème n'est pas seulement le nombre de pompiers, mais surtout leur disponibilité, notamment en journée, quand il est plus difficile de réunir suffisamment de personnel pour partir en intervention. La sergente-chef Noémie Lordel explique que de nouveaux volontaires permettraient ainsi de mieux répartir les contraintes et de préserver un service de proximité. Et contrairement aux idées reçues, pas besoin d'être déjà pompier pour s'engager, la formation est assurée. Le centre recherche avant tout des personnes motivées, sérieuses et disponibles avec l'envie d'aider les autres. Un besoin qui s'inscrit d'ailleurs dans une mobilisation nationale pour renforcer le volontariat chez les sapeurs-pompiers. Allez, on poursuit vraiment plus proche de notre région à Elbeuf. Cette rentrée 2026 est aussi marquée par une nouvelle règle. Et oui, les lycéens, comme vous le savez, doivent désormais laisser leur téléphone et les autres objets connectés de côté pendant le temps scolaire. L'interdiction est désormais étendue aux lycées dans toute la France avec des modalités précises fixées par chaque établissement. Mais sur le terrain, les élèves d'Elbeuf restent plutôt sceptiques. Certains estiment que cette règle est adaptée au collège, mais moins pertinente au lycée où les élèves sont plus âgés et autonomes. D'autres craignent aussi que le téléphone puisse manquer à certains élèves pendant les récréations, notamment lorsqu'ils ont du mal à s'intégrer. Au lycée André Mauroy, pas de dispositif de pochette pour le moment et les sanctions peuvent varier selon le règlement intérieur, avec notamment la possibilité de confisquer l'appareil. Le ministère justifie cette mesure par plusieurs objectifs: favoriser la concentration, limiter le cyberharcèlement et encourager davantage les échanges entre les élèves. À Elbeuf, comme ailleurs, cette première rentrée sans téléphone au lycée risque donc de continuer à alimenter un petit peu le débat. Allez, on va terminer avec ces fameuses journées du patrimoine, puisque c'est ce week-end et ce sera l'occasion de découvrir autrement, notamment la ville du Havre, avec une centaine de rendez-vous proposés dans toute la ville. Et certains lieux, habituellement fermés au public, ouvrent exceptionnellement leurs portes. Parmi les idées de sortie, le jardin à étage de la résidence Surcouf, un espace végétalisé installé sur plusieurs niveaux à découvrir librement samedi et dimanche. Dimanche, le volcan propose également des visites guidées, l'occasion de découvrir les espaces du bâtiment imaginé par Oscar Niemeyer, mais aussi les coulisses, les locaux techniques et les loges des artistes. Attention, cette visite se fait sur réservation. Autre rendez-vous original, samedi au Palais de Justice, un procès fictif et participatif permettra au public de se glisser dans la peau des différents acteurs d'un procès. Enfin, l'association des amis de Jules Durand propose samedi après-midi une visite guidée sur les traces de ce syndicaliste havrais à l'occasion du centenaire de sa disparition. Bref, de quoi découvrir le Havre autrement pendant ce week-end du patrimoine. C'est la fin pour ce flash d'information et nous vous souhaitons de passer un très bon moment avec la suite de vos programmes sur Radio La Sentinelle.

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1: Sur le talus du chemin de fer, de Colette Nas. Sur le talus du chemin de fer, un chevreau broute en secouant sa clochette l'herbe bien verte. Il fait beau. On entend dans l'air le train siffler. Le chevreau lève la tête pour le regarder. Il se dit « Moi aussi, je voudrais bien monter dans le wagon comme ce garçon. Ne suis-je pas assez sage pour partir en voyage ?»« Allons, allons, le train est passé. » Sur le talus, le chevreau continue à secouer sa clochette en mangeant l'herbe bien verte.

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2: Donne-moi à boire. Méditons dans Jean 4, le verset 9. Comment ? Toi qui es juif, tu me demandes à boire ? À moi qui suis une femme samaritaine ?
3: Jésus faisait toujours la volonté de son Père et il respectait son agenda. Nous pouvons donc nous étonner de le voir ici, seul à Sichar, en Samarie, où les Juifs n'étaient pas nécessairement les bienvenus, assoiffés et en conversation avec une femme. Jésus avait un divin rendez-vous avec cette Samaritaine. Ce n'était ni le hasard ni la chance qui l'avait poussé à prendre une route pas très conseillée, car Dieu avait un plan, comme il fallait qu'il passait par la Samarie.
2: En lisant ces mots, nous sommes frappés par la notion que Jésus ressentait une nécessité divine et spirituelle à aller à la rencontre de la femme samaritaine. Une femme adultère, qui se cachait des autres femmes, qui allait puiser l'eau à l'heure où personne ne sortait pour ne pas avoir de contact avec les autres femmes. Elle avait soif d'amour. Elle avait déjà eu 5 maris et maintenant vivait avec un autre homme.
3: L'écrivain Lewis a dit « Si nous nous retrouvons avec un désir que rien en ce monde ne peut satisfaire, l'explication la plus probable est que nous sommes faits pour un autre monde. Les gens autour de nous essaient de nous cacher leur mal-être et ils ont soif de plus que ce monde peut offrir. » Jésus connaissait la situation sociale de cette femme, mais au-delà de sa déchéance, il reconnaissait sa soif et son besoin de savoir qu'il était le Messie, le Fils de Dieu, son Sauveur. Il engagea la conversation sur la seule chose qu'il avait en commun, la soif. En allant à la rencontre de cette femme, Jésus s'était préparé pour cette conversation et il n'a pas dit la même chose à elle qu'à une autre personne.
2: Reconnaissons les besoins de ceux qui nous entourent. Préparons-nous à nous engager dans des conversations qui comptent. Soyez toujours prêts à défendre l'espérance qui est en vous devant tous ceux qui vous en demandent raison. Faites-le avec douceur et respect, en gardant une bonne conscience, afin que là même où ils vous calomnient, comme si vous faisiez le mal, ceux qui critiquent votre bonne conduite en Christ soient couverts de honte, voire 1 Pierre 3, les versets 15 et 16.
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1: Fidèle aimable auditeur et internaute de la radio La Sentinelle, vous qui nous écoutez à travers les www.radio-rls.fr ou sur le 97.9 FM, nous sommes très heureux de rentrer chez vous pour votre émission tant attendue, tant aimée, 180 secondes de foi. Marcher dans la lumière. 1 Jean 1, verset 7, nous dit « Si nous marchons dans la lumière comme il est lui-même dans la lumière, nous sommes mutuellement en communion et le sang de Jésus, son Fils, nous purifie de tout péché. » Marcher dans la lumière ne signifie pas prétendre que nous n'avons aucune faiblesse. Quelques versets plus loin, l'apôtre Jean affirme justement que celui qui prétend être sans péché se trompe lui-même. Donc, marcher dans la lumière, c'est vivre dans la vérité devant Dieu. C'est arrêter de cacher ce que Dieu veut guérir. C'est reconnaître son péché, le confesser, recevoir du pardon et permettre au Saint-Esprit de transformer notre manière de vivre. Voilà la beauté de l'Évangile. La lumière de Dieu révèle, mais le sang de Jésus purifie. Donc, la conviction du péché ne doit pas nous éloigner de Christ. Elle doit nous conduire vers Christ. Aujourd'hui, peut-être existe-t-il une zone sombre que tu protèges encore, une habitude, une pensée, une blessure, une double vie. Ne fuis pas la lumière. Approche-toi de Jésus, car Dieu ne révèle pas nos ténèbres pour nous détruire, mais pour nous conduire à la liberté. Marcher dans la lumière, c'est avancer chaque jour avec Jésus, dans la vérité et dans la grâce. Sur ce, je vous souhaite bonne journée. Que le Seigneur vous bénisse.
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1: Denise Lachise, bienvenue au micro de Un air de famille.
2: Merci.
1: Je suis heureux de vous retrouver ici. J'espère que vous allez bien.
2: Oui, je vais bien, ça va.
1: Je rappelle que vous êtes conseillère conjugale, que vous animez régulièrement des séminaires à l'accompagnement des personnes et des couples. Vous intervenez aussi à ce micro justement pour nous donner quelques réflexions sur ces sujets-là. Aujourd'hui, vous allez nous parler d'un sujet qui est important, c'est l'amour de soi. Alors, qu'est-ce que c'est que l'amour de soi, Denise ?
2: Eh bien, pour moi, l'amour de soi, c'est très important. C'est déjà à savoir si j'ai une valeur. Je suis unique et je suis une créature merveilleuse. Et aussi, ça implique aussi d'avoir du respect. Je me respecte en prenant soin de moi dans tous les domaines de ma vie. Par exemple, je fais du sport pour rester en santé, je cultive une bonne hygiène mentale. Avoir des pensées justes, ça fait partie de l'hygiène mentale. Et je sais aussi poser des limites, savoir dire non. En fait, être en harmonie avec ce que je pense et ce que je suis, être en authenticité avec moi-même.
1: Quelquefois, on dit que celui-ci, il s'aime un peu trop, non ? C'est un peu péjoratif, non ?
2: C'est péjoratif. S'aimer de la bonne manière, c'est ne pas sombrer dans le nombrilisme ou l'égoïsme. Au contraire, quand on a un bon amour pour soi, on est tourné vers l'autre.
1: C'est une bénédiction pour l'autre.
2: Tout à fait, une bénédiction pour l'autre. Et puis, on pourrait dire aussi s'accepter dans tout ce que je suis, par exemple, dans ce que je vis. Est-ce que j'accepte mon état de santé, ma situation familiale, aussi, pourquoi pas, ma situation financière ? Pour m'aimer, ce n'est pas toujours facile, c'est vrai. Il faut que je me sente aimée, parfois par mon père, ma mère, enfin, par quelqu'un. Sinon, pour un chrétien, ce sera par Dieu, qui est fidèle et qui m'aime dès ma conception.
1: Et alors, justement, quelqu'un qui ne s'aimerait pas à sa juste valeur, ça peut être un vrai problème. Et comment est-ce qu'on peut rectifier le tir, en quelque sorte ?
2: Ah oui, ce n'est pas toujours facile, parce que c'est un peu compliqué.
1: Déjà, il faut en prendre conscience soi-même.
2: Il faut en prendre conscience, tout à fait. Et ce qui serait bien d'avoir quelqu'un qui soit comme un référent paternel ou maternel, un oncle, une tante, si c'est possible. Ou alors, avoir une personne qui nous accompagne pour comprendre qu'est-ce qui ne va pas et qui nous écoute et qui nous aide à voir où il y a eu le nœud. Mais c'est très important d'avoir quelqu'un qui nous aime et qui ferait, entre parenthèses, je dirais, fonction de substitut, mais qui nous donnerait l'amour qu'on n'a pas eu. Et c'est très important, le point de départ. Alors, c'est vrai, c'est tout un cheminement, et de prendre l'amour où on nous le donne, mais d'une façon saine. Et oui, tout cela suppose qu'on apprenne à se connaître, à développer sa personnalité, l'amour de soi.
1: Et comment est-ce qu'on apprend à se connaître, finalement ?
2: Eh bien, de plusieurs façons, hein. Il y a plusieurs façons d'apprendre à se connaître. Déjà, s'évaluer dans une journée, qu'est-ce qu'on a pu faire, voir le pour et le contre de ce qui n'a pas été. Et puis, accepter nos faiblesses et aussi reconnaître nos forces. Et à partir de là aussi, on pourra avancer plus loin, parce qu'on saura qu'il y a ça à améliorer, et là on est bon. Donc avancer, apprendre à se connaître dans différents domaines de sa vie. Hein.
1: Donc en quelque sorte, l'amour de soi, c'est s'accepter soi-même.
2: Oui, c'est s'accepter soi-même. Et donc dans le domaine où on voudrait être en relation avec quelqu'un d'autre, c'est très important pour construire une histoire, par exemple, d'amour. L'amour de l'autre pour soi, c'est important. mais ne pas rester simplement au stade de celui qui prend, mais de celui qui donne. Sinon, ça risque d'être un amour attente et l'autre ne peut pas forcément combler tout ce qu'on attend. Et puis, avoir de l'amour de l'autre pour l'autre, vraiment, passer à un autre stade. C'est le stade où on se donne, oui. On se donne pour le bonheur de l'autre. Et puis ensuite, avoir un projet commun et avec l'autre, eh bien, aller vers les autres.
1: Donc, Denise Lachise, pour conclure, on pourrait dire que pour aimer l'autre, il faut s'aimer soi-même.
2: C'est très fondamental. Sinon, comment peut-on accepter l'autre si on ne s'aime pas soi-même ?
1: Merci beaucoup. On se retrouve pour une prochaine chronique d'Un air de famille.

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Bonjour à toutes et à tous. Aujourd'hui, nous vous présentons une musicienne, Leila Olivesi, qui vient de sortir un très beau disque, African Rhapsody. La pianiste Leila Olivesi, publie un nouvel album, African Rhapsody, qui, une fois de plus, est vraiment très, très réussi. Alors, elle avait publié auparavant, là c'est fin 2025, elle avait publié auparavant Astral, que nous avions présenté en 2022, Suite à Daman, très connu en 2019, Utopia en 2015 et L'étrange fleur en 2007. Donc, vous voyez, c'est quelqu'un qui prend une place importante dans le paysage du jazz en France. Leila Olivesi est une pianiste, c'est une compositrice, une arrangeuse, on peut dire une arrangeuse et une compositrice inspirée, et une chef d'orchestre majeure. Alors, c'est pas toujours un très grand orchestre, c'est souvent 8, 9, parfois 10 musiciens, plus un groupe de chœur, nous le verrons là au cours de notre émission. Elle est aussi très très bonne pianiste, je vous l'ai dit. Nous allons parcourir un moment de l'histoire de sa musique, on ne peut pas tout présenter en 45 minutes, mais quand même, et puis écouter les différents aspects de son jeu et de ses conceptions musicales. Nous écouterons aussi Maria Schneider, qui est une compositrice arrangeuse américaine, qui joue du piano et du violon, mais qui est devenue surtout compositrice, arrangeuse et chef d'orchestre, et qui est devenue, mais bien avant Leila Olivesi, une des jazzwoman majeures aux États-Unis, une des chefs d'orchestre majeures. Donc d'abord, découvrons ou redécouvrons Leila Olivesi avec un morceau qui s'appelle Corsica.

Après Corsica, nous allons écouter un morceau qui s'appelle Blue Shingetti. En fait, Léla Olivési est originaire de Mauritanie, et là c'est un des déserts ou des lieux emblématiques de ce pays. Alors, vous le voyez, le disque qu'elle vient de sortir, African Rhapsody, est un hommage à l'Afrique. Mais j'avais mis comme titre, même si je ne vous l'ai pas dit vraiment, que c'était un hommage à une Afrique très jazz, très américaine, et un hommage influencé par les plus grands musiciens africains-américains. Alors, vous le verrez petit à petit, Duke Ellington, Wayne Shorter, mais aussi les jazzmasters Jazz Dablaké, Charles Mingus, Marilou Williams, la pianiste, Dizzy Gillespie, Jerry Allen, la pianiste. Et donc, vous le voyez, en même temps que c'est un hommage à l'Afrique, eh bien, c'est aussi un hommage au jazz négro-américain ou afro-américain. Et nous allons en avoir un exemple avec Blue Shingetti. Et là, elle a invité, je vous dirai tous les musiciens tout à l'heure, elle a invité Camille Berthaud, la chanteuse, pour l'accompagner. Blue Shingetti.

Corsica et Blue Shingetti, Léla Olivesi était accompagnée, je vais les citer, parce que c'est des musiciens de très haut niveau, Baptiste Herbin au saxophone alto, Jean-Charles Richard au baryton et au soprano, Adrien Sanchez au saxophone ténor, qui est souvent mis en valeur, Olga Amalchenko saxophone alto, Quentin Gomari à la trompette et au bugle, Manu Kodja à la guitare, qu'on reconnaît tout de suite, Yoni Zelnik à la contrebasse et l'excellent batteur Dotal Kantomanu qui l'aide dans les arrangements à plusieurs fois. Et puis il y a Camille Berthaud que nous venons d'écouter et vous allez le voir tout à l'heure, nous écouterons un autre morceau, New York, où les voix qui accompagnent, c'est un groupe qui s'appelle Poetic Birds et qui ont aidé Léla Olivesi dans son projet. Alors, à côté de Léla Olivesi, je voulais vous faire écouter une musicienne américaine, Maria Schneider, je vous en ai parlé tout à l'heure, qui est compositrice, qui est arrangeuse et qui dirige un orchestre fameux, le Maria Schneider Orchestra. Au début, elle avait appelé Maria Schneider Jazz Orchestra. Maintenant, c'est plus large, mais c'est très proche du jazz. Et le morceau que je voulais vous faire écouter, c'est Thompson Fields, sur un disque qui s'appelle Thompson Fields, et que je vous conseille fortement. Alors, je voulais vous le dire, la musique de Maria Schneider, c'est comme de très vieux alcools. Je pense à des whisky ou des bourbons, ou peut-être aussi des cognacs ou des armagnacs. C'est un mélange complexe, fondu, de parfums, de fragrances, que j'appellerais sublime, personnellement. La musique, c'est parfois des accords, comme ça, très subtils. Et une des plus belles musiques qui existent, eh bien, c'est celle de Maria Schneider, vous allez vous en rendre compte. Elle a travaillé avec Bob Brookmeyer et Gil Evans, qui sont deux des très grands arrangeurs et compositeurs du jazz américain des années 50 à 2000. Et là, nous entendons un morceau où sont mis en valeur Frank Kimbrough, le pianiste, et Legge Lund, le guitariste. Écoutons The Thompson Fields.

sur The Thompson Fields. Eh bien, je vous ai dit les deux musiciens qui étaient mis en valeur, mais je voudrais indiquer les autres qui font tout l'accompagnement. Il y avait Steve Wilson au saxophone alto, Rich Perry au saxophone ténor et Denis McCaslin, en plus à la clarinette et à la flûte, Mike Rodriguez à la trompette, Guy Verzatch à l'accordéon, Clarence Penn à la batterie et quelques autres, mais là ce sont les principaux qui sont devenus très connus. Après Maria Schneider, pour vous montrer un peu la lignée de ces femmes qui prennent une grande place dans les orchestres de jazz, je voulais revenir à Léla Olivési avec un morceau qui s'appelle New York. Ce qui vous montre d'ailleurs ce que vous avez dit au début est vrai, c'est que c'est une Afrique très américaine, son African Rhapsody. Alors vous l'avez vu, dès le début, il y avait Corsica. Ensuite, Blushing Getty, on était en Afrique, là, son Afrique à elle. Et maintenant, nous sommes à New York. Et sur ce New York, il y a les Poetic Birds, dont je vous ai parlé aussi. Et puis Adrien Sanchez au saxophone ténor, Jean-Charles Richard au saxophone alto et quelques autres. Écoutons New York.

Après New York, je voulais faire découvrir le disque précédent de Leila Olivesi qui s'appelait Astral. Et le morceau que j'ai choisi s'appelle aussi Astral. Il a donné le titre à ce disque. Il est paru en 2022. Vous allez voir, son art sur ce disque précédent est joué avec les mêmes musiciens. C'est assez proche. Et vous allez voir, le saxophoniste Sanchez est mis en valeur. Écoutons Astral.

Après Astral, nous revenons au disque African Rhapsody avec un morceau qui m'a tenté, je voulais vous le faire écouter, c'est When Left Town. When Left Town, c'est un hommage à Wayne Shorter et elle l'a composé au moment où Wayne Shorter est mort l'année dernière et donc il a quitté la ville. Et alors en fait, c'est un jeu de mots sur un morceau que Wayne Shorter avait composé en l'honneur de Lester Young. Quand Lester Young est mort, il l'avait appelé Lester Lefton, Lester quitte la ville du jazz, quitte la ville des musiciens. Et donc, là, c'est un hommage qui est rendu, et vous voyez qu'il est aussi, là encore, très proche de la musique de Wayne Shorter et très proche de la musique américaine, bien que ce soit une rhapsodie africaine. Mais alors, c'est la mémoire longue du jazz qui vient d'Afrique en partie, en grande partie. Alors, When Left Town.

Jazz de cœur se termine. Merci de nous avoir écoutés. Vous pouvez maintenant découvrir plus complètement les albums des deux musiciennes, Leila Olivesi et de Maria Schneider, l'américaine elle-même, si vous voulez continuer cette découverte. Bonne fin de journée.

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2: Malheureusement, nous vivons dans un monde superficiel. Tout est superficiel. Et l'apôtre Paul, qui avait une vision prophétique de nos temps, dit ceci: dans les derniers temps, les hommes auront l'apparence de la piété. Mais ils n'en auront pas ce qui en fait la force. Et aujourd'hui, mes amis, tout est pour l'apparence. Mais si votre vie spirituelle, c'est quelque chose comme cela, si votre relation avec Dieu, c'est quelque chose comme cela, si votre consécration, c'est quelque chose comme cela, il ne faut pas vous attendre à de grandes bénédictions de Dieu. On ne peut pas tromper Dieu. Parce que l'homme regarde à l'apparence, et aux yeux de vos semblables, vous qui êtes tous les dimanches à l'église, on peut dire: oh, quelle famille chrétienne extraordinaire. Oh, quel genre magnifique. Ça, c'est l'apparence. Mais Dieu regarde au cœur. Et il voit, mes amis, où votre cœur est planté. De quelle manière votre cœur est attaché au Seigneur. Il faut que la parole de Dieu, il faut que la vie de Dieu, il faut que l'Esprit de Dieu pénètre profondément dans nos vies. Malheureusement, souvent, je parle de l'Église, parce que je vous dis, j'aime l'Église. Et je dis pas ça pour critiquer, je dis ça pour vous aider, pour m'aider. Mais dans la vie de chrétien, de beaucoup de chrétiens, la vie de l'Église n'est qu'un passe-temps. Mais c'est pas leur vie. Souvent, on m'a dit: mais tu devrais apporter ton lit à l'Église. Mais c'est ma vie. Est-ce que c'est votre vie? Ou est-ce que c'est un passe-temps? Simplement quelque chose, on va de temps en temps. Nous vivons dans un monde superficiel et notre monde est caractérisé par toutes ces choses superficielles. Et malheureusement, la superficialité a aussi atteint la vie de l'Église. Et pourtant, il faut toujours revenir à l'enseignement du Seigneur. Dans les deux de ces paraboles, il y en a d'autres, mais dans deux de ces paraboles particulièrement, le Seigneur a insisté sur le besoin d'une réelle profondeur de vie et d'expérience spirituelle. Il a insisté sur un besoin d'une réelle profondeur de vie et d'expérience spirituelle. Luc termine le récit du sermon sur la montagne par ces paroles, et c'est Jésus qui le dit: « Je vous montrerai à qui est semblable à un homme qui vient à moi, qui entend mes paroles et qui les met en pratique. » Vous entendez bien ces trois choses? « Je vous montrerai à qui est semblable tout homme qui vient à moi, qui entend mes paroles et qui les met en pratique. Il est semblable à un homme qui, bâtissant une maison, a creusé profondément. » Amen. Et puis, il y a aussi des paroles du Seigneur apportées dans l'évangile de Matthieu, dans la parabole du semeur. Vous connaissez bien cette parabole. Il est dit: une partie tomba dans les endroits pierreux. Elle ne trouva pas un sol profond. Et elle brûla et sécha faute de racines. C'est le manque de profondeur qui causa la ruine de la maison. C'est le manque de profondeur qui amena que la semence a été brûlée et qu'elle a été détruite, mes amis. Et le Seigneur, dans sa sagesse infinie, s'est servi de ces paraboles pour mettre l'accent sur le fait que nous avons besoin d'aller plus loin, plus profondément dans les choses de Dieu. L'appel du Saint-Esprit, c'est d'aller là où les eaux sont plus profondes. Et c'est là qu'il veut nous conduire dans cette journée-là. Pierre, avance là où les eaux sont plus profondes. Pierre, il a dit ça à Pierre, mais il te le dit à toi, chacun de nous, par ton nom. Parce que l'appel de Dieu est un appel individuel. Est-ce que tu veux qu'il prononce ton nom? Est-ce que tu entends ce message et qu'il te concerne? Avance là où les eaux sont le plus profondes. Je ne vais pas revenir en arrière, on dit que quand on vieillit, on revient toujours sur les choses du passé. C'est pas cela que je veux faire. Mais, mes amis, il y a eu des temps de réveil. que notre pays a connues et qui nous émeuvent encore aujourd'hui. Mais le problème aujourd'hui, qui est sur le cœur de beaucoup de serviteurs de Dieu, est celui de l'indifférence, de la superficialité, qui s'est installée dans beaucoup de cœurs et dans beaucoup d'églises. On constate un manque de puissance, on constate un manque d'intérêt pour les choses de Dieu, on constate un manque de conversion réelle. On constate, mes amis, un manque de chrétiens remplis du Saint-Esprit. On constate un manque de dons spirituels édifiants pour l'Église. Parce que les dons spirituels sont donnés pour l'édification de l'Église. Et il y a tant de choses qu'on nomme spirituelles et qui ne sont pas édifiantes. On constate un manque de dons spirituels édifiants pour l'Église. Et pourquoi tout cela? Parce que nous ne savons plus aujourd'hui creuser profondément en Dieu. Nous n'allons pas assez loin avec le Seigneur. Et mes frères et sœurs, il faut que nous vivions cela maintenant. On entend que Dieu visite certains pays, et c'est vrai. C'est vrai, frères et sœurs. Mais ce n'est pas parce que Dieu aime ces pays plus que notre pays. C'est parce que ces gens découvrent le message de Jésus, ce message tout simple qui dit « Allez là où les eaux sont profondes ». Et quand j'entends ce qui se passe réellement, hein, réellement, je fais attention à tous les magazines, hein, mais ce qui passe réellement. J'ai parlé avec des hommes de Dieu qui ont eu vraiment des expériences bénies dans leur pays. Mais sans qu'ils le sachent, j'ai constaté que le secret était le même. Tout venait de la profondeur de leur enseignement et de la vie spirituelle de leur église, mes amis. Ce n'est pas que Dieu visite plus l'un que l'autre, c'est la profondeur que nous donnons à notre vie spirituelle, où notre cœur sont desséchés, où ils sont profondément enracinés dans le Seigneur. Il faut être des arbres plantés près du courant d'eau. Il faut que l'eau du Seigneur, l'eau de la grâce, vous savez que l'eau dans la Bible, c'est toujours le symbole de la bénédiction. Hein? Il faut que la bénédiction de Dieu nous touche. Il faut pas seulement en parler. Moi, j'aime la bénédiction de Dieu. Amen. Il faut qu'elle soit sur nous, la bénédiction de Dieu. Je vais dire, il faut qu'elle nous touche de la plante des pieds à la racine des cheveux, comme la sève qui coule dans l'arbre, qui est plantée dans un courant d'eau. Il faut que nous connaissions ce qu'est la bénédiction de Dieu. Alors, je voudrais voir avec vous ce qu'il faut faire pour cela. Je crois que Dieu dispose encore pour notre pays et pour vous et pour moi de courants d'eau merveilleux. Alléluia. Le ruisseau de Dieu est plein d'eau. C'est nous qui ne sommes pas plantés au bon endroit ou de la bonne manière, mes amis. Il faut être planté de la bonne manière dans le ruisseau de Dieu. Et cette bénédiction se répandra non seulement sur nous, mais sur nos assemblées et sur notre pays. Alors voyons ce qu'il faut faire. Est-ce que vous êtes prêts à écouter ça? Heureux celui qui vient à moi, qui entend ma parole et qui fait ce qu'elle dit, hein, qui la met en pratique. Alors d'abord, nous devons aller plus profondément dans notre consécration à Dieu. Est-ce que vous comprenez cela? C'est une bonne chose que de commencer par le commencement et de faire les choses correctement. Aller plus profondément dans notre consécration à Dieu. Qu'est-ce que je veux dire par là? Ce qui était consacré à Dieu devait être pur. On ne peut pas consacrer n'importe quoi à Dieu. Oh, je vous aime beaucoup, mes frères et sœurs, et je respecte et je ne juge personne, et je ne parle même pas de cette assemblée-là. Mais quand même, j'en ai vu des réunions en 40 et quelques années, et j'ai vu des gens s'approcher du Seigneur. Et il n'y a rien qui changeait. Parce que leur vie n'était pas réellement consacrée à Dieu. Vous vous souvenez comment Jacob a désiré la bénédiction de Dieu? Qui veut pas être béni? Tout le monde veut être béni, hein? Amen. Tout le monde veut être béni. Et vous voulez tous la bénédiction de Dieu. Mais qu'est-ce qu'il faut faire pour la recevoir? Alors, Jacob a essayé de l'avoir par toutes sortes de ruses. Il a trompé son frère. Il a trompé son vieux père. Vous connaissez l'histoire? Et quand il s'approchait de son vieux père, il s'est déguisé. Et le père, vous savez, là, comment il dit, ah tiens, d'un côté c'est Isaac, et de l'autre côté c'est Jacob, il y a deux hommes là, comment est-ce que tu t'appelles? Et il a menti à son père. Vous connaissez l'histoire? Et chers amis, si nous approchons de Dieu de cette manière-là, vous pouvez avoir toutes les impositions d'humains que vous voudrez. Les plus grands prédicateurs américains. Ça changera rien du tout. Rien du tout. Rien. Rien. Et l'impression des mains de ce vieux père, de ce vieux patriarche à Jacob n'a pas changé Jacob. C'est pas ça qui change. Mais rappelez-vous qu'un jour, dans l'épreuve, dans la crainte, dans la difficulté, c'est pas son frère qu'il a rencontré et c'est pas son père, c'est Dieu. Et là, il ne pouvait pas se déguiser. Il ne pouvait pas se tromper. Il ne pouvait pas le tromper. Et quand Dieu lui a dit « Quel est ton nom ?» Comme si Dieu ne le connaissait pas. Est-ce que Dieu perd la mémoire de temps en temps? Non. Ce jour-là, Jacob n'a pas menti à Dieu. Il lui a dit « Je suis Jacob. Le trompeur, c'est moi. Oui, c'est moi Jacob. Mais je te laisserai pas avant que tu ne m'aies béni. Quoi que ça me coûte. » Sa consécration a été réelle, marquante. Toute sa vie, il a été marqué par cette consécration. Et moi, je crois à des moments de consécration qui marquent notre vie à jamais. À jamais. Non pas qu'ils nous marquent pour 8 jours. Il faut que vous ayez ici des rencontres qui marquent votre vie. Ça m'est arrivé, je le dis, on a été comme vous. Quelques années après ma conversion, dans une convention aussi, j'ai dû avec ma femme m'approcher comme vous le faites. Et cette rencontre a marqué notre vie. Jacob a été marqué à la hanche toute sa vie. Et Dieu lui dit, maintenant tu t'appelleras plus ce nom-là, Jacob, tu t'appelleras Israël. Et quand le matin s'est levé, cet homme était un autre homme. Il faut que notre consécration marque notre vie. Des gens disent, je suis consacré à Dieu dans telle convention. Il n'y a rien de changé. Mes chers amis, il faut que le péché soit rejeté complètement. Pas caché, mais rejeté. Pas une apparence, il faut le rejeter, il faut détruire le mal, ce péché, se dépouiller de ces choses-là. Il y a des choses que Dieu fait, il y a des délivrances que Dieu opère, gloire à Dieu, gloire à Dieu. Mais il y a des choses qu'on doit faire nous aussi. Il faut qu'on le fasse, il faut que notre tiédeur disparaisse, que notre consécration soit plus profonde. Il nous faut déposer toutes ces choses aux pieds du Seigneur, qu'il marque nos vies. Est-ce que vous ne voudriez pas qu'il nous change? Et j'ai l'impression que quand on a rencontré Jacob après, on dit, mais qu'est-ce qui t'est arrivé, Jacob? Et c'est, faudrait que, en rentrant chez vous, on dit, mais qu'est-ce qui t'est arrivé? T'es plus le même. J'ai eu une rencontre avec Dieu qui a marqué ma vie. Alléluia! Il faut qu'il en soit ainsi, mes amis, que nous ayons des rencontres avec Dieu qui marquent vraiment notre vie. La deuxième chose que je voudrais voir avec vous, il faut aussi que nous allions plus profondément dans la parole de Dieu. Quelle place est-ce que la parole de Dieu a dans votre vie? Vous avez vu le secret de cet homme qui est béni de l'Éternel? Il médite la parole de Dieu jour et nuit. Il trouve son plaisir dans la loi de l'Éternel. Est-ce que c'est votre plaisir? Dites-moi, le matin, qu'est-ce que vous lisez en premier? Votre journal ou la Bible? Quel est votre plaisir? Vous savez, on parle de la pauvreté de nos églises en France. On dit, oh, vous savez, ce grand prédicateur, ça ne change rien du tout. Mais j'ai lu une statistique qui m'a bouleversé, qui est sérieuse, et qui dit que 70% des chrétiens évangéliques en France, 70% des chrétiens évangéliques, convertis depuis 7 ans, n'ont pas lu leur Bible en entier. Au bout de 7 ans de vie chrétienne. Quelle place est-ce que nous donnons, mes amis, à la parole de Dieu? Est-ce que vous savez ce que c'est, la Bible? La Bible, c'est la parole de Dieu! C'est la parole de Dieu! Des quantités, oh, je vais pas compter, hein. Moi, j'ai pas d'ordinateur encore. Ça, c'est pour les jeunes. Quand les jeunes disent, t'as pas encore d'ordinateur? J'ai dit, moi, je serai dans le millénium et puis j'aurais pas encore compris comment ça marche. Alors, c'est pour mon petit-fils, c'est pas pour moi, les ordinateurs. Mais des prédicateurs ont dû regarder ça sur l'ordinateur. Ils disent qu'il y a 3000 fois dans la Bible. Moi, je dis 3200, allez. Fois où il est écrit, Dieu dit. Dieu dit. Pour moi, la Bible, c'est la parole de Dieu. Est-ce que vous mettez votre plaisir dans la parole de Dieu? Est-ce que vous avez de la joie à la lire? Le psalmiste disait, je me réjouis de ta parole comme quelqu'un qui a trouvé un grand trésor. Et ça devrait être comme ça, frères et sœurs. Il faut aller plus profondément dans la connaissance de la parole de Dieu. Dans la lecture, pas seulement dans la lecture, mais dans la méditation. Il faut faire attention de ne pas lire simplement parce qu'il faut lire, hein. Mais la méditer. Quelqu'un dit, lire sans méditer, c'est manger sans digérer, hein. Ça sert à rien. Ça profite pas. Il faut que nous méditions la parole de Dieu, frères et sœurs. Et ça, c'est quelque chose d'important. La troisième chose, il faut que nous ayons plus profondément dans notre vie de prière. Là aussi. Oh, je vais pas mettre à l'aise mes collègues. Ils sont pas comme cela. Ce sont des hommes de Dieu remarquables, vous savez. Mais dans un certain séminaire qui ne devait pas être pentecôtiste, oh, je sais pas. On a demandé, honnêtement, au pasteur, combien de temps il passait par jour dans la prière. Et la plupart ne dépassaient pas plus de un quart d'heure par jour. Avec ça, on peut pas remplir la barque, hein. Pas étonnant que les filets soient vides. Combien de temps est-ce que vous passez par jour avec Dieu? Vous comprenez, si vous voulez que ces conversions changent votre vie, il faut aller là où l'eau est plus profonde. Sans ça, vous allez jeter à nouveau le filet en rentrant chez vous, dire, oh, ça n'a pas changé, il n'y a rien. Si Pierre avait dit, oh, t'as fait un beau discours, Seigneur, c'était formidable. Et quand j'ai jeté encore le filet ici, Jésus a dit, arrête Pierre, il n'y a pas plus de poissons ici qu'avant que j'ai prêché, hein, c'est pas ma prédication qui a amené les poissons. Il n'y a pas de poisson là, Pierre. Il faut que tu avances là où l'eau est plus profonde. Et c'est pas ma prédication seulement qui changera votre vie. C'est si vous allez plus profondément avec le Seigneur. Si vous faites ce qu'il vous dira, plus profondément dans la prière. Une vie sans prière, c'est la vie de quelqu'un qui ne connaîtra jamais la bénédiction. J'en parlais pendant 2 minutes avec mes frères hier soir. Je parlais avec certains hommes qui sont de la même nature que nous, qui disent aussi leurs faiblesses, mais dont la barque s'est remplie. Mais ce qui m'étonne, c'est ces gens-là, c'est pas leur prédication, c'est le temps qu'ils passent avec Dieu. On ne peut pas mettre ça de côté, mes amis. Celui qui prie, celui qui connaît Dieu de la bonne manière, obtient des choses qui viennent de Dieu. Si nous voulons obtenir les choses qui viennent de Dieu, il faut passer du temps avec Dieu. Jésus a dit cela aussi dans sa parole. Et j'aimerais que vous pensiez à cela. Est-ce que vous vous rappelez? Premièrement, aller plus profondément dans votre rencontre avec Dieu. Pas superficiellement, comme Jacob devant son beau-père, son vieux père. N'approchez pas seulement des hommes, approchez-vous de Dieu. Ayez une rencontre avec Dieu qui marque votre vie. Il change tout. Deuxièmement, allez plus profondément dans votre méditation de la parole de Dieu. Troisièmement, allez plus profondément dans votre vie de prière, de contact avec Dieu. Si vous voulez obtenir quelque chose de Dieu, il faut que vous ayez un contact avec Dieu, réellement. Quatrièmement, allez plus profondément, et je termine par là parce que le temps a passé, on continuera ce soir. Allez plus profondément dans votre communion avec Dieu. C'est important de sentir. Quand je parle de sentir, je ne parle pas souvent avec nos sentiments, parce que le sentiment toujours. Alors, c'est pas les sentiments qui sont importants, mais il y a une sensation spirituelle qu'on doit réaliser. Sentir la présence de Dieu, c'est une expérience capitale que beaucoup de chrétiens ne connaissent pas, ou qu'ils ont perdu, Moi, je crois que si le Christ, par son esprit, habite en nous, on doit sentir ça dans notre cœur, hein? Est-ce que vous sentez cela? Vive cette communion. Nos vies sont remplies de toute activité. Nous avons un tas de choses qui nous remplissent. Et nous avons peu de relations avec Dieu. Il en réside tant de stérilité, tant d'indifférence, tant de superficialité, tant de déception dans la vie chrétienne. La présence de Jésus dans notre vie, en tant que disciple, doit être si proche que non seulement il est avec nous tous les jours, mais il est en nous. Il ne peut pas être plus proche. Je peux marcher avec quelqu'un et ne pas réaliser qu'il est présent. C'était le cas des disciples d'Emmaüs. Mais s'il est en moi, c'est tout autre chose. Et il le dit lui-même dans l'évangile de Jean. Je cite une parole de Jésus. Écoutez ce qu'il dit. Il dit ceci. Celui qui a mes commandements et qui les garde, c'est celui qui m'aime. Et celui qui m'aime sera aimé de mon Père, je l'aimerai, et je me ferai connaître à lui, dit le Seigneur, et je me ferai connaître à lui. Et il continue, si quelqu'un m'aime, il gardera ma parole, et mon Père l'aimera, nous viendrons à lui, et nous ferons notre demeure chez lui. Est-ce que c'est de la philosophie, ça? Est-ce que c'est du symbole ou est-ce que c'est vrai? Moi, je crois que ce que Jésus a dit est vrai. Nous viendrons à lui et nous ferons notre demeure chez lui. Alléluia! Notre demeure en lui, mes amis. Cette promesse est faite. Nous viendrons et nous ferons notre demeure chez lui. Cette expérience est celle de celui qui aime le Seigneur et qui obéit à sa parole. Il nous faut réaliser ce sentiment de la présence de Dieu dans notre vie. Allez plus profondément dans notre communion avec Dieu. Alléluia. Il y a trop de choses qui prennent la place de Dieu. Moi, je dis parfois, si j'étais Dieu, je partirais de cette maison. Ou quand je vois parfois certains enfants de Dieu, je dis, mais c'est pas possible que Dieu habite ici, mes amis. Il y a tellement de choses qui remplissent la vie des chrétiens, qui remplissent nos moments libres. Oh, je ne suis pas fanatique, je prêche pas contre quelque chose, jamais. Mais il faut reconnaître quand même, je suis étonné de la place que l'on donne à la radio, à la télé. Il y a des gens qui peuvent pas vivre sans ces choses-là, hein. On monte dans la voiture, paf, on branche la radio. On rentre à la maison, la première chose, hop, on appuie le bouton de la télévision, mes amis, ou bien on cherche le journal. Il faut absolument briser cet esclavage. On est esclave de ces habitudes-là. Il faut se débarrasser de ces choses-là. Je dis pas qu'il faut pas écouter les nouvelles. Je dis pas qu'il faut pas lire le journal. Je dis pas qu'il faut pas... Non, c'est pas ça que je veux dire. Mais il y a quand même du temps qui prend la place de Dieu et qui remplit notre cœur plus que les choses de Dieu. Je me rappelle autrefois le temps que nous donnions avec Dieu. Je me souviens encore. Vous avez encore 5 minutes? Il n'y a rien qui cuise dans vos tentes, non? Ça va pas prendre feu, hein? 5 minutes. Mais je me rappelle, quand je retourne en Normandie, je pense encore à ça. C'était le réveil après la guerre. Mais le temps que nous passions avec Dieu. On allait aux réunions. On n'avait pas de Mercedes à ce moment-là, hein? Je ne l'ai pas encore, mais on n'avait pas de grosses voitures. Il n'y avait plus de bus quand on sortait des réunions. On faisait 4-5 kilomètres à pied. On repartait en chantant. On arrivait comme hier soir à 00h30 à la maison. Alors on disait, tu vas quand même pas repartir. Comme ça, tu rentres 2 minutes. On va prendre un café. C'est authentique, celui-là. Prendre un café. Bon, ça va. Mais on va encore prendre un petit coup. On va passer 2 heures à la réunion. Il était 1h du matin, j'étais à prier, et je vous dis devant Dieu, je ne mens pas. Pas court, regardez, il était 6h du matin. On donne un coup de torchon. On allait au travail, on n'était pas fatigué. On passait ces nuits devant Dieu. On n'organisait pas spécialement une nuit de prière. C'était notre vie. Les malades étaient guéris, les démons étaient chassés, les salles étaient pleines. Le Saint-Esprit était répandu, la bénédiction de Dieu était là. Moi, je veux ça. Amen. Est-ce que c'est encore comme ça? Non, écoutez. On regarde le programme de télé jusqu'au dernier programme. Le mari dort dans son fauteuil, la femme, elle regarde. On appuie sur le bouton, chérie, il est l'heure. On va se coucher. Et on dit, Seigneur, donne un réveil et donne-nous. Sauve nos enfants, Seigneur, sauve nos familles. C'est sérieux, des choses comme ça, hein? Ou alors on dit, on va pas se coucher avant de prier. J'appelle ça des télégrammes, hein. Seigneur, merci pour la bonne journée. Tu vois qu'on est fatigué, amen, gloire à Dieu. C'est pas plus long que ça. C'est pas plus long que ça. Moi, j'aime pas les télégrammes, hein. Oh, quand j'arrive sur ma boîte aux lettres, je vois télégramme, je dis, qu'est-ce que ça peut être? Ou c'est une catastrophe, ou c'est une mortalité, ou autre. Hein. C'est une mauvaise nouvelle, un télégramme. Et je dis, quand les chrétiens, on voit plus que des télégrammes au ciel, c'est que ça marche plus, hein. Ou ils sont morts. Ou ils sont en mauvais état. Je sais pas, quels sont les anges qui reçoivent les télégrammes là-haut au ciel? Il est écrit que le Seigneur recueille nos prières dans des coupes d'or. Mais ce télégramme-là, je pense qu'il est mis à la poubelle, hein, s'il y a des poubelles au ciel. Deux télégrammes par jour, et encore. Seigneur, le matin, tu vois le brouillard, tu vois la circulation, tu vois mon patron, aide-moi, amen. Et le soir, c'est le même truc. Non, frères et sœurs. La petite enfance spirituelle qui dure pendant 40 ans, c'est ça. C'est ça. Il faut vivre ailleurs, il faut déménager, hein. Il faut être planté près d'un courant d'eau. Je termine par ces paroles, quelqu'un a dit ceci. Marcher sur le côté ensoleillé de la route. Évitez les ombres, évitez les choses douteuses. Choisissez vos priorités. Frères et sœurs, marchez sur le côté ensoleillé de la route avec Dieu, que le soleil de Dieu soit notre vie, et que nous ne cherchions pas l'ombre. Marchons dans le Seigneur. C'est Jacques qui disait ceci, approchez-vous de Dieu,
3: et il s'approchera de vous. Alléluia. David, un homme qui était bien plus occupé que nous, disait, j'ai constamment l'Éternel devant moi. J'ai bien aimé cette parole, je l'aime énormément. J'ai prêché des quantités de fois sur le texte d'hier soir. Pas si bien que le frère, mais j'aime ce texte. J'ai trouvé un David, un homme selon mon cœur, qui accomplira toutes ses volontés. Eh bien, cet homme qui accomplit toutes les volontés de Dieu et qui a été sous le cœur de Dieu disait, David, un roi, j'ai constamment l'Éternel devant moi. Si on pouvait tous dire cela, mes amis. Oh, mais je me rends compte que je suis qu'à la première partie de mon message. Parce que après, quand Pierre a obéi et qu'il a changé de place, qu'il est allé en plein eau, tout a changé. Tout a changé. Les filets qui étaient vides se sont remplis, les barques se sont remplies au point de vue, au point qu'il a fallu appeler les autres. Venez, venez, venez. Et il prit une grande quantité de poissons. C'est ça qui change tout. Quand on fait ce que le Seigneur nous dit, il se passe quelque chose. Sur ta parole. Non pas sur ce que je dis, mais sur la parole de Dieu. Est-ce que vous êtes prêts à changer d'endroit spirituellement? Est-ce que vous êtes prêts à être plantés là près du courant d'eau? Est-ce que vous êtes prêts? Est-ce que vous êtes prêts, frères et sœurs, à aller là où les eaux sont plus profondes? C'est là que tout change. Prendre une telle quantité de poissons, quand on fait ce que Dieu dit, c'est pas des choses extraordinaires. À Cana, c'était pareil. Faites tout ce qu'il vous dira. C'est pas drôle ce qu'il leur a dit de faire. Un jour, moi je viens d'Andos, hein. Je suis rentré juste lundi de Bruxelles, je faisais un mariage là-bas. Alors, vous rendez compte, il n'y avait plus de vin à la noce, enfin. Moi, j'en ai fait des mariages, et croyez-moi que j'en connais bien des ménages qui sont à l'eau aujourd'hui, hein. Ça n'a pas beaucoup de goût, hein, la vie familiale dans certaines familles. C'est triste, des choses comme ça, c'est triste. Et il leur a dit, Marie a dit, faites tout ce qu'il vous dira. Qu'est-ce qu'il leur a dit? Est-ce qu'il leur a dit, faites une prière à mon père, etc. Ça, c'est facile à faire, hein. Quand on veut pas faire quelque chose, on va prier. C'est pas vrai? Moi, ça m'énerve, ces histoires-là, hein. Il y a des problèmes à résoudre. Il y a des choses difficiles à faire. Et puis, je vois que ça agace les gens, ou ça agace mes collègues. Elle dit, ben, écoute, on va prier pour ça. Ça sert à rien. C'est parce que vous voulez pas faire ce qu'il vous dit de faire. Ils ont pas prié. Il leur a fait charrier 600 litres d'eau. Pour un jour de mariage, c'est une drôle de corvée, hein. Et j'ai l'impression, voilà le scénario que du frère tout à l'heure, il va dire, il va nous donner de l'eau à boire. 600 litres d'eau. Et ils ont fait ce que le Seigneur leur a dit de faire. Ils ont se demandé pourquoi qu'il leur demandait ça. Nous, on connaît l'histoire, mais eux, ils la connaissaient pas. Hein. Et quand ils ont fait ce que le Seigneur leur a dit de faire, il a changé l'eau en vin. Je pense qu'il n'y a pas de croix bleues ici, hein, parce qu'ils aiment pas ce texte-là. Hein. 600 litres de vin. Quelle abondance. Non pas quelques poissons dans la barque de Pierre, mais le filet qui craque. La barque est trop petite. Et on remplit la barque d'à côté. Ça, c'est les choses de Dieu. Quand on fait ce qu'il nous dit de faire. Mais ça, c'est le secret. Faites ce qu'il vous dira. Et si vous le faites, vous verrez la gloire de Dieu. Vous verrez la gloire de Dieu. Est-ce que vous êtes prêts à faire ce qu'il vous dira?
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1: Sur le talus du chemin de fer, de Colette Nasse. Sur le talus du chemin de fer, un chevreau broute en secouant sa clochette l'herbe bien verte. Il fait beau. On entend dans l'air le train siffler. Le chevreau lève la tête pour le regarder. Il se dit « Moi aussi, je voudrais bien monter dans le wagon comme ce garçon. Ne suis-je pas assez sage pour partir en voyage ?» Allons, allons, le train est passé. Sur le talus, le chevreau continue à secouer sa clochette en mangeant l'herbe bien verte.

Jérémie, chapitre 11. La parole qui fut adressée à Jérémie de la part de l'Éternel en ces mots. Écoutez les paroles de cette alliance et parlez aux hommes de Juda et aux habitants de Jérusalem. Dis-leur, ainsi parle l'Éternel, le Dieu d'Israël, maudit soit l'homme qui n'écoute point les paroles de cette alliance que j'ai prescrite à vos pères, le jour où je les ai fait sortir du pays d'Égypte, de la fournaise de fer, en disant « Écoutez ma voix, et faites tout ce que je vous ordonnerai. Alors vous serez mon peuple, je serai votre Dieu, et j'accomplirai le serment que j'ai fait à vos pères, de leur donner un pays où coule le lait et le miel, comme vous le voyez aujourd'hui. » Et je répondis « Amen, Éternel. » L'Éternel me dit « Publie toutes ces paroles dans les villes de Juda et dans les rues de Jérusalem en disant « Écoutez les paroles de cette alliance et mettez-les en pratique. Car j'ai averti vos pères, depuis le jour où je les ai fait monter du pays d'Égypte jusqu'à ce jour, je les ai avertis tous les matins en disant « Écoutez ma voix. » Mais ils n'ont pas écouté, ils n'ont pas prêté l'oreille, ils ont suivi chacun les penchants de leur mauvais cœur. Alors j'ai accompli sur eux toutes les paroles de cette alliance que je leur avais ordonné d'observer et qu'ils n'ont point observé. L'Éternel me dit, « Il y a une conjuration entre les hommes de Juda et les habitants de Jérusalem. Ils sont retournés aux iniquités de leurs premiers pères qui ont refusé d'écouter mes paroles et ils sont allés après d'autres dieux pour les servir. La maison d'Israël et la maison de Juda ont violé mon alliance que j'avais faite avec leur père. » C'est pourquoi ainsi parle l'Éternel. Voici, je vais faire venir sur eux des malheurs dont ils ne pourront se délivrer. Ils crieront vers moi, et je ne les écouterai pas. Les villes de Juda et les habitants de Jérusalem iront invoquer les dieux auxquels ils offrent de l'encens, mais ils ne les sauveront pas autant de leurs malheurs. Car tu as autant de dieux que de villes, ô Juda. Et autant Jérusalem a de rues, autant vous avez dressé d'autels aux idoles, d'autels pour offrir de l'encens à Baal. Et toi, n'intercède pas en faveur de ce peuple, n'élève pour eux ni supplication ni prière, car je ne les écouterai pas quand ils m'invoqueront à cause de leur malheur. Que ferait mon bien-aimé dans ma maison? Il s'y commet une foule de crimes. La chair sacrée disparaîtra devant toi. Quand tu fais le mal, c'est alors que tu triomphes. Olivier verdoyant, remarquable par la beauté de son fruit, tel est le nom que t'avait donné l'Éternel. Au bruit d'un grand fracas, il l'embrasse par le feu, et ses rameaux sont brisés. L'Éternel des armées, qui t'a planté, appelle sur toi le malheur, à cause de la méchanceté de la maison d'Israël et de la maison de Juda, qui ont agi pour m'irriter, en offrant de l'encens à Baal. L'Éternel m'en a informé, et je l'ai su. Alors tu m'as fait voir leurs œuvres. J'étais comme un agneau familier qu'on mène à la boucherie, et j'ignorais les mauvais desseins qu'ils méditaient contre moi. Détruisons l'arbre avec son fruit, retranchons-le de la terre des vivants, et qu'on ne se souvienne plus de son nom. Mais l'Éternel des armées est un juste juge, qui sonde les reins et les cœurs. Je verrai ta vengeance à s'exercer contre eux, car c'est à toi que je confie ma cause. C'est pourquoi ainsi parle l'Éternel contre les gens d'Anatot, qui en veulent à ta vie et qui disent « Ne prophétise pas au nom de l'Éternel, ou tu mourras de notre main. » C'est pourquoi ainsi parle l'Éternel des armées. Voici, je vais les châtier. Les jeunes hommes mourront par l'épée, leurs fils et leurs filles mourront par la famine. Aucun d'eux n'échappera. Car je ferai venir le malheur sur les gens d'Anatot, l'année où je les châtierai. »

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1: Un miroir. Méditation de David Wilkerson. Dans Actes 7, versets 55 et 56, nous lisons. Mais Étienne, rempli d'Esprit Saint, fixa les regards vers le ciel et vit la gloire de Dieu, et Jésus debout, à la droite de Dieu. Il dit, voici, je vois les cieux ouverts, et le Fils de l'homme debout, à la droite de Dieu. Étienne représente ce qu'un vrai chrétien est censé être. Un individu rempli du Saint-Esprit et dont les yeux sont fixés sur l'homme dans la gloire. Une telle personne reflète la gloire de Christ de telle manière que tous ceux qui en sont témoins sont émerveillés et remplis d'étonnement. Le chrétien garde les regards fixés sur le Seigneur, le contemple sans cesse. Sa seule préoccupation est un Sauveur glorifié. Considérez la situation désespérée d'Étienne. Il était entouré de folies religieuses, de superstitions, de préjugés et de jalousies. La foule, courroucée, au regard farouche, assoiffée de sang l'accablait et la mort rôdait autour de lui. Quelle circonstance effroyable! Mais, levant les yeux vers le ciel, Étienne contempla le Seigneur dans la gloire et soudain, le rejet dont il était l'objet sur terre ne signifia plus rien pour lui. Il était au-dessus de tout cela, ne voyant que celui qui est invisible.
2: Nous tous, qui le visage dévoilé, reflétons comme un miroir la gloire du Seigneur, nous sommes transformés en la même image, de gloire en gloire, comme par le Seigneur, l'Esprit. Voir 2 Corinthiens 3, au verset 18. Comme il est exact que nous devenons ce que nous contemplons, une traduction plus exacte devrait être celle-ci. Nous tous, le visage découvert, miroir de la gloire, nous sommes transformés. Étienne, illuminé par les rayons de son Seigneur glorifié, les reflétait sur une société qui rejetait Christ. En tant que chrétiens, nous sommes comme des miroirs, reflétant la gloire que nous contemplons sans cesse. Puissions-nous devenir un tel miroir pour le monde, contempler Christ, lui ressembler davantage et refléter sa gloire.
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1: Fidèle aimable auditeur internaute de la radio La Sentinelle, vous qui nous écoutez à travers les www.radio-rls.fr ou sur le 97.9 FM, nous sommes très heureux de rentrer chez vous pour votre émission tant attendue, 180 secondes de foi. Garde ton cœur. Et le texte qui nous servira comme toile de fond, c'est bien Proverbes chapitre 4, verset 23. Garde ton cœur plus que toute autre chose, car de lui viennent les sources de la vie. Garde ton cœur plus que toute autre chose, car de lui viennent les sources de la vie. Dans la pensée biblique, le cœur ne désigne pas seulement les émotions. Il représente le centre intérieur de la personne, là où se forment les pensées, les désirs, les motivations et les décisions. Voilà pourquoi Dieu s'intéresse tellement à notre cœur. Nous protégeons nos téléphones avec des mots de passe. Nous sécurisons nos maisons. Nous protégeons nos comptes bancaires. Mais que faisons-nous pour protéger notre vie intérieure? Tout ce que nous regardons, écoutons et entretenons mentalement influence progressivement notre caractère. Donc, la sanctification commence aussi par une vigilance intérieure. Mon frère, ma sœur, Jésus ne veut pas modifier notre comportement extérieur, il veut transformer la source. Aujourd'hui, examine ce que tu laisses entrer dans ton cœur. Certaines choses nourrissent-elles ta foi? D'autres affaiblissent-elles ta communion avec Dieu? Tu ne peux pas toujours contrôler ce qui apparaît devant toi, mais tu peux choisir ce que tu décides de nourrir. Remplis ton esprit de la parole, cultive la prière, choisis ce qui est vrai, pur et digne, car lorsque Dieu règne dans le cœur, cette transformation finit par devenir visible dans toute la vie. Sur ce, je vous souhaite bonne et heureuse journée. Que le Seigneur vous bénisse.
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Il y a dans la Bible un livre qui n'épargne personne. Chacun est visé, personne n'échappe. Ce livre ne vous ratera pas.

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1: Paris, le 28 décembre 1895. Dans le sous-sol du grand café qu'on nommait le Salon Indien, 14 boulevard des Capucines, a lieu la première représentation cinématographique payante de l'histoire. 33 spectateurs ont payé chacun un franc pour assister à la projection des 10 films très courts des Frères Lumière. Chaque film mesure 17 mètres de long. Au programme, entre autres, le premier film comique, L'arroseur arrosé. Le scénario est très simple. Un jardinier est en train d'arroser son jardin. Un gamin arrive derrière lui et met le pied sur le tuyau d'arrosage, interrompant ainsi l'arrivée de l'eau. Le jardinier, intrigué, examine, curieux, l'extrémité du tuyau. À ce moment précis, le gamin enlève son pied du tuyau et l'arroseur reçoit une douche inattendue.
2: C'est malin,

0: Le scénario de L'arroseur arrosé est très connu. Le film date de 1895. Plus de 2000 ans auparavant, le livre des Proverbes proposait un autre scénario sur le thème de l'arroseur arrosé. Proverbe 11, verset 25. Celui qui répand la bénédiction sera dans l'abondance et celui qui arrose sera lui-même arrosé.
1: D'accord, c'est toujours l'arroseur arrosé, mais en réalité, le thème n'est pas vraiment le même. Ce texte parle de générosité.
0: Les Chinois disent « De même que le fleuve retourne à la mer, le don de l'homme revient vers lui ». C'est la même idée que celle du livre des Proverbes.
1: Si j'ai bien compris, la générosité est donc intéressée.
0: Il ne faudrait pas que l'intérêt devienne la motivation de notre générosité. Mais cela n'empêche que le principe biblique de l'arroseur arrosé peut s'appliquer à la lettre, même à notre époque. Par exemple, les États riches savent qu'ils ont intérêt à aider les pays en voie de développement, parce qu'ainsi, on augmente le pouvoir d'achat de ces pays et tout le monde y trouvera son compte. Au niveau personnel, c'est peut-être un peu moins évident.
1: Ce qui est sûr, c'est que la générosité n'appauvrit pas. Au contraire, donner, c'est s'enrichir. Il y a plus de plaisir à donner qu'à recevoir.
0: C'est vrai, donner c'est un plaisir, et le plaisir, ça s'arrose.
1: Mais non, ah non, non !

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0: Quelle agitation aujourd'hui dans les rues de Bethléem ! Ne trouves-tu pas, Carotte ?
1: Oui, tu as raison, Tom. Il y a vraiment beaucoup de monde dans notre chère bourgade. Mais que se passe-t-il ?
0: J'ai entendu, il y a quelques jours, un soldat romain qui disait que tous les habitants devaient se faire inscrire dans la localité où ils étaient nés.
1: Moi, je suis né dans le terrier, à côté du gros chêne.
0: Mais Carotte, ce ne sont pas les lapins qui doivent aller s'inscrire, mais les hommes et les femmes.
2: Oh, excusez-moi, Tom et Carotte, d'interrompre votre conversation. Mais regardez ce petit âne qui trottine et porte sur son dos une jolie dame. Approchons-nous et faisons leur connaissance.